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0: Il est 6h.
1: Bonjour, changement de braquet pour les grands rouleurs. Face à la crise des carburants, le gouvernement va changer d'échelle pour adapter ses dispositifs de soutien à l'activité. Le Premier ministre Sébastien Lecornu a annoncé hier à l'Assemblée nationale une prise de parole la semaine prochaine pour renforcer les aides. Une enveloppe de 50 euros sera déjà versée en juin à 3 millions de travailleurs modestes contraints de parcourir de longues distances. L'OMS confirme un nouveau cas d'antivirus sur le navire de croisière néerlandais Hondius, bloqué au large du Cap Verme. Le bilan s'élève désormais à 2 infections confirmées et 3 décès suspects. Les autorités locales interdisent de l'accostage à Praia et demandent de l'évacuation aérienne urgente des patients vers le Royaume-Uni ou les Pays-Bas. Le virus provoque des syndromes respiratoires aigus chez les personnes encore confinées à bord. Les fraudeurs n'ont qu'à bien se tenir. L'Assemblée nationale a largement adopté hier le projet de loi de lutte contre les fraudes sociales et fiscales. Un texte qui doit désormais filer au Sénat pour durcir les sanctions et renforcer les contrôles. Le plastique, pas fantastique. Les ventes d'eau en bouteille ont progressé de 3,3% dans les supermarchés l'année dernière. Selon une étude de Que choisir ensemble et No Plastic in My Sea, le plastique reste omniprésent malgré les objectifs légaux de réduction. Près d'un magasin sur deux propose désormais des légumes prédécoupés sous emballage. Les associations dénoncent un manque d'ambition des enseignes face aux enjeux environnementaux et au recyclage. Patrick Pouyanné menace d'augmenter les prix à la pompe. Le PDG de Total Energy avertit qu'il ne pourra pas maintenir le plafonnement des tarifs si une taxe sur les profits pétroliers exceptionnels est instaurée. Malgré des bénéfices records au premier trimestre, le groupe refuse cette pression fiscale liée à la guerre au Moyen-Orient. Sur place, justement au Moyen-Orient, les gardiens de la Révolution menacent d'une riposte ferme tout navire déviant des trajectoires imposées par Téhéran. Un avertissement qui arrive alors que les États-Unis sécurisent l'évacuation de bateaux bloqués dans le Golfe. Le président américain Donald Trump minimise l'intervention militaire en cours, la qualifiant de simple accrochage face à des forces iraniennes jugées sans aucune chance. Enfin du football, avec 20 ans après, Arsenal qui retrouve les sommets européens en s'imposant 1-0 hier face à l'Atlético de Madrid. 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

Bonjour, changement de braquet pour les grands rouleurs. Face à la crise des carburants, le gouvernement va changer d'échelle pour adapter ses dispositifs de soutien à l'activité. Le Premier ministre Sébastien Lecornu a annoncé hier à l'Assemblée nationale une prise de parole la semaine prochaine pour renforcer les aides. Une enveloppe de 50 euros sera déjà versée en juin à 3 millions de travailleurs modestes contraints de parcourir de longues distances. L'OMS confirme un nouveau cas d'antivirus sur le navire de croisière néerlandais Hondius, bloqué au large du Cap Verde. Le bilan s'élève désormais à 2 infections confirmées et 3 décès suspects. Les autorités locales interdisent l'accostage à Praia et demandent de l'évacuation aérienne urgente des patients vers le Royaume-Uni ou les Pays-Bas. Le virus provoque des syndromes respiratoires aigus chez les personnes encore confinées à bord. Les fraudeurs n'ont qu'à bien se tenir. L'Assemblée nationale a largement adopté hier le projet de loi de lutte contre les fraudes sociales et fiscales. Un texte qui doit désormais filer au Sénat pour durcir les sanctions et renforcer les contrôles. Le plastique, pas fantastique. Les ventes d'eau en bouteille ont progressé de 3,3% dans les supermarchés l'année dernière. Selon une étude de Que Choisir Ensemble et No Plastic in My Sea, le plastique reste omniprésent malgré les objectifs légaux de réduction. Près d'un magasin sur deux propose désormais des légumes prédécoupés sous emballage. Les associations dénoncent un manque d'ambition des enseignes face aux enjeux environnementaux et au recyclage. Patrick Pouyanné menace d'augmenter les prix à la pompe. Le PDG de Total Energy avertit qu'il ne pourra pas maintenir le plafonnement des tarifs si une taxe sur les profits pétroliers exceptionnels est instaurée. Malgré des bénéfices records au premier trimestre, le groupe refuse cette pression fiscale liée à la guerre au Moyen-Orient. Sur place, justement au Moyen-Orient, les gardiens de la Révolution menacent d'une riposte ferme tout navire déviant des trajectoires imposées par Téhéran. Un avertissement qui arrive alors que les États-Unis sécurisent l'évacuation de bateaux bloqués dans le Golfe. Le président américain Donald Trump minimise l'intervention militaire en cours, la qualifiant de simple accrochage face à des forces iraniennes jugées sans aucune chance. Enfin du football, avec 20 ans après, Arsenal qui retrouve les sommets européens en s'imposant 1-0 hier face à l'Atlético de Madrid.

0: Il est 7h.
1: Bonjour, changement de braquet pour les grands rouleurs. Face à la crise des carburants, le gouvernement va changer d'échelle pour adapter ses dispositifs de soutien à l'activité. Le Premier ministre Sébastien Lecornu a annoncé hier à l'Assemblée nationale une prise de parole la semaine prochaine pour renforcer les aides. Une enveloppe de 50 euros sera déjà versée en juin à 3 millions de travailleurs modestes contraints de parcourir de longues distances. L'OMS confirme un nouveau cas d'antivirus sur le navire de croisière néerlandais Ondus, bloqué au large du Cap Vert. Le bilan s'élève désormais à 2 infections confirmées et 3 décès suspects. Les autorités locales interdisent de l'accostage à Praia et demandent de l'évacuation aérienne urgente des patients vers le Royaume-Uni ou les Pays-Bas. Le virus provoque des syndromes respiratoires aigus chez les personnes encore confinées à bord. Les fraudeurs n'ont qu'à bien se tenir. L'Assemblée nationale a largement adopté hier le projet de loi de lutte contre les fraudes sociales et fiscales. Un texte qui doit désormais filer au Sénat pour durcir les sanctions et renforcer les contrôles. Le plastique, pas fantastique. Les ventes d'eau en bouteille ont progressé de 3,3% dans les supermarchés de l'année dernière. Selon une étude de Que Choisir Ensemble et No Plastic in My Sea, le plastique reste omniprésent malgré les objectifs légaux de réduction. Près d'un magasin sur deux propose désormais des légumes prédécoupés sous emballage. Les associations dénoncent un manque d'ambition des enseignes face aux enjeux environnementaux et au recyclage. Patrick Pouyanné menace d'augmenter les prix à la pompe. Le PDG de Total Energy avertit qu'il ne pourra pas maintenir le plafonnement des tarifs si une taxe sur les profits pétroliers exceptionnels est instaurée. Malgré des bénéfices records au premier trimestre, le groupe refuse cette pression fiscale liée à la guerre au Moyen-Orient. Sur place, justement au Moyen-Orient, les gardiens de la Révolution menacent d'une riposte ferme tout navire déviant des trajectoires imposées par Téhéran. Un avertissement qui arrive alors que les États-Unis sécurisent l'évacuation de bateaux bloqués dans le Golfe. Le président américain Donald Trump minimise l'intervention militaire en cours, la qualifiant de simple accrochage face à des forces iraniennes jugées sans aucune chance. Enfin du football, avec 20 ans après Arsenal qui retrouve les sommets européens en s'imposant 1-0 hier face à l'Atlético de Madrid.

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1: Eh bien le bonjour sur RCM, bienvenue à vous dans votre matinale comme chaque matin, debout là-dedans. On est ensemble de 7h à 10h avec bien sûr des rendez-vous. À 7h20 on fera un point sur votre horoscope, 7h30 l'actualité sportive. Et puis 7h40, l'éphéméride du jour. Côté météo, ça dit quoi? Bah, ça dit que ça va être très variable aujourd'hui. Si vous avez quelques rayons de soleil ce matin, profitez-en, cela ne devrait pas durer. La pluie devrait refaire son apparition en fin de matinée et pour toute l'après-midi. Des orages sont même possibles aujourd'hui. Un retour de quelques améliorations, ce sera pas avant demain, hein, avec un peu plus d'éclaircies. Côté température pour aujourd'hui, on attend de 7 à 9 degrés pour ce matin et au maximum de 14 à 15 degrés pour l'après-midi. Demain, ce sera sensiblement pareil, 7 à 10 degrés pour la matinée et de 15 à 16 degrés pour l'après-midi. Voilà pour la météo, la musique c'est tout de suite. Arrive Lenny, Louise Attaque et REM. Bon réveil!

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1: Jérémy Frérot, 7h20 sur RCM.
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1: Et la météo astrale avec bien sûr les béliers. Votre audace sera raisonnable aujourd'hui les béliers. Vous saurez maîtriser vos élans imprudents et garder les pieds sur terre.
3: Taureau, vos projets avancent comme vous l'aviez prévu. Penchez-vous sur les détails maintenant et vous vous en féliciterez ensuite.
1: Gémeaux, vous profiterez de la vie à pleines dents. Aujourd'hui, n'attachez pas trop d'importance à des futilités, ça ne sert à rien.
3: Cancer, dirigez vos efforts vers une meilleure collaboration plus étroite et misez sur le travail en équipe.
1: Lion, ne vous jetez pas dans plusieurs directions à la fois. Faites le tri dans les demandes extérieures et faites le bon tri surtout.
3: Vierge, quel que soit le domaine, le moment n'est pas venu d'agir sur un coup de tête car vous risqueriez de le regretter assez rapidement. Attention.
1: Balance, l'ambiance du jour engendre des tensions à un rythme très rapide. Vous allez devoir vous adapter.
3: Les scorpions, vos projets les plus audacieux retiennent toute votre attention. Ne brûlez pas les étapes et surtout sécurisez vos actions.
1: Sagittaire, l'ambiance est très dynamique, mais ce n'est pas une raison pour vous emballer. Restez calme.
3: Capricorne, vous vous sentez comme le maillon d'une chaîne. Aujourd'hui, cherchez la motivation dans vos projets d'avenir.
1: Les Verseaux, vous serez très satisfait d'avoir fait des efforts sur le plan amical. Vous en savourerez d'ailleurs les fruits aujourd'hui.
3: Et enfin les poissons, cette journée sera agréable si vous arrivez à maîtriser vos dépenses, vous y gagnerez largement en sérénité.
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1: À 7h30, le retour de la musique d'ici là, Shirley et Kaleo arrivent sur RCM. Bienvenue à vous qui nous rejoignez. Très bon réveil si vous vous levez. Quand il

0: Bon réveil sur RCM, il est 7h30, on fait tout de suite un point sur l'actualité sportive.
1: Bonjour à toutes et à tous, on débute avec du football et Arsenal se hisse en finale de la Ligue des Champions. Les Gunners ont battu l'Atlético de Madrid 1-0 hier soir à l'Emirates Stadium en demi-finale retour. Saka a inscrit l'unique but de la partie, suffisant pour retrouver la finale 20 ans après la précédente qu'Arsenal avait perdu face au Barça 2-1 au Stade de France. Cette fois, les Gunners tenteront de remporter le trophée à Budapest le 30 mai prochain. Et Arsenal pourrait d'ailleurs retrouver le PSG en finale. Les Parisiens qui se sont imposés 5-4 à l'aller au Parc se déplace sur la pelouse du Bayern Munich pour la demi-finale retour ce mercredi soir. Coup d'envoi à 21h, ce sera sans Achraf Hakimi et Lucas Chevalier, mais avec les jeunes Arthur Vigneault et Bilal Laurendon. Et puis, toujours en foot, c'est la 22e et dernière journée d'Arkema Premier League, la première division féminine qui se dispute ce mercredi soir. Au programme notamment Lyon-Montpellier, Paris FC Lens ou encore Saint-Étienne-Fleury à 17h. Trois matchs déterminants pour les deux relégués en D2, même si Saint-Étienne aura le plus gros challenge avec 3 points de retard sur la dernière place, pardon, sur Montpellier et Lens, où Lyon sont déjà championnes. En handball, cette fois, les garçons du club de Montpellier se sont qualifiés pour la finale du Final Four de Ligue Européenne. Une qualification malgré la défaite hier soir sur le parquet de Skopje, 27-24. Montpellier ne retrouvera que des clubs allemands en Final Four avec Kiel, Messingen et Flensburg, qui est le Final Four se disputera à Hambourg. En basket, Monaco est éliminé de l'Euroleague. Les Monégasques se sont inclinés 105-82 lors du match 3 des quarts de finale hier soir en principauté, en proie à des difficultés financières. Monaco ne sait d'ailleurs pas s'il pourra s'aligner dans la compétition la saison prochaine. Et puis les Alpes françaises ont un nouveau directeur général depuis hier. L'actuel préfet du Tarn-et-Garonne, Vincent Robertier, a été nommé à ce poste pour apaiser les tensions autour de la préparation des JO d'hiver de 2030. Et puis une belle victoire en cyclisme féminin. Cédrine Carbajol s'est imposée lors de la troisième étape de la Vuelta féminine. Très belle journée de sport.

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0: Caroline, le son d'MC Solar sur RCM, une chanson pour laquelle il aura fallu attendre 4 ans. Hein. C'est une chanson qui s'est écrite sur des petits bouts de papier, posée un petit peu partout. Et il le disait récemment dans une interview, ce n'est qu'au bout de 4 ans qu'il a décidé d'en faire quelque chose. Et je crois qu'il a bien fait, ça a plutôt bien marché, hein, de ce que je me souviens. Caroline, donc, MC Solar, il est 7h40.
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0: Et aujourd'hui, on se 6 mai, bien nous fêtons les Prudence. Et c'est l'anniversaire notamment de Lucien Jean-Baptiste qui fête aujourd'hui ses 62 ans. Il a réalisé et interprété plusieurs films, dont La Première Étoile, Dieu merci, entre autres, hein, et Il a déjà tes yeux. À la télévision, il occupe un des rôles principaux dans la série Munch ou encore Joseph sur M6. Très actif dans le doublage, il est notamment la voix française régulière de Chris Rock, Martin Lawrence et Ice Cube, ainsi qu'entre autres une des voix de Terrence Howard, Will Smith ou encore Jamie Foxx. Et oui, et ça on ne le sait pas forcément. Lui, il a 65 ans aujourd'hui. Attention mesdames, accrochez-vous. What else? George Clooney fête son anniversaire aujourd'hui en ce 6 mai. En 1994, il se fait remarquer par des producteurs d'une nouvelle série médicale, Urgence. Il décroche l'un des rôles principaux, celui du pédiatre Doug Ross, qu'il va incarner pendant 5 ans. La série remporte un énorme succès et lui permet d'être découvert dès lors. L'acteur reçoit de nombreuses propositions. Hein. Il se tourne vers le cinéma, on le retrouve dans Oh Brother, Une nuit en enfer, Batman et Robin, la trilogie Oceans, ou encore Gravity, et bien sûr j'en passe... Hein, on en a eu quand même pas mal et beaucoup de pubs. Hein, on aime bien le café chez Clooney, j'ai l'impression. Hein, et on est très amis d'ailleurs avec Jean Dujardin. Enfin, lui, il fête ses 74 ans. Il s'agit de Christian Clavier. Les membres du Splendid sont décidément nés très proches hein, les uns des autres, comme vous avez pu peut-être le voir. Après Gérard Jugnot, Josiane Balasco. C'est donc au tour de Christian Clavier de fêter son anniversaire. Fils d'un chirurgien ORL et d'une mère au foyer. Avec Gérard Jugnot, Thierry Lhermitte, Michel Blanc et Marianne Chazelle, ils fondent la troupe théâtrale du Splendide. Après les succès des Bronzés, Le Père Noël est une ordure et Papy fait de la Résistance, il entame une carrière solo. En 93, La Consécration revient avec Les Visiteurs qui totalisent plus de 13 millions d'entrées. Et durant la décennie 2000, l'acteur enchaîne les succès Astérix et Obélix, L'Enquête Corse, L'Antidote, Qu'est-ce qu'on a fait au bon Dieu, qui est à nouveau un succès au box-office avec à l'époque plus de 11 millions d'entrées. On le retrouve aux côtés de Didier Bourdon également dans Cocorico 2 et c'est un duo qui fonctionne d'ailleurs plutôt pas mal. On l'attend prochainement à l'affiche de Kaamelott, deuxième volet, partie 2 ou encore dans Les Profs 3 qui lui est prévu pour 2027. Voilà pour l'éphéméride de ce mercredi 6 mai, court, mais c'est pas pour ça que c'est pas bon. Le retour de la musique c'est tout de suite sur RCM et très bonne journée à vous.

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1: Bonjour, de livraison plus rapide, un choix plus large, des prix bas et surtout 7000 emplois à la clé. Amazon annonce un investissement historique de 15 milliards d'euros en France sur 3 ans. Le géant de l'e-commerce prévoit la création de 7000 postes en CDI pour exploiter 4 nouveaux centres logistiques d'ici 2027. Un projet colossal qui vise également à développer le cloud et l'intelligence artificielle sur tout le territoire français. Le MV Ondius attendu aux Canaries d'ici 3 ou 4 jours. L'Espagne accepte d'accueillir ce navire de croisière immobilisé au Cap-Vert par un foyer d'antivirus. Selon le ministère de la Santé, passagers et équipages seront examinés puis rapatriés via des couloirs sanitaires sécurisés. Par ailleurs, le médecin de bord dans un état grave est évacué dès aujourd'hui par avion médicalisé vers l'archipel pour y recevoir des soins urgents. Le gouvernement veut appuyer sur l'accélérateur pour adapter ses dispositifs de soutien à l'activité concernant le prix des carburants. Le Premier ministre Sébastien Lecornu a annoncé hier une prise de parole la semaine prochaine pour renforcer les aides. Une enveloppe de 50 euros sera déjà versée en juin à 3 millions de travailleurs modestes. Les fraudeurs n'ont qu'à bien se tenir l'ascendant. L'Assemblée a largement adopté hier le projet de loi de lutte contre les fraudes sociales et fiscales, et cela concerne autant les entreprises que les particuliers. Le texte doit désormais filer au Sénat. Patrick Pouyanné menace d'augmenter les prix à la pompe. Le PDG de Total Energy avertit qu'il ne pourra pas maintenir le plafonnement des tarifs si une taxe sur les profits pétroliers exceptionnels est instaurée. Malgré des bénéfices records au premier trimestre, le groupe refuse une pression fiscale liée à la guerre au Moyen-Orient. Et puis, concernant cette guerre, nouveau volte-face de Donald Trump, le président américain suspend son projet Liberté d'escorte de navires dans le détroit d'Ormuz. Cette pause décidée à la demande du Pakistan vise à faciliter la signature d'un accord avec l'Iran. Toutefois, le blocus des ports iraniens reste en vigueur. De son côté, Marco Rubio confirme que la phase offensive des opérations militaires baptisée Fureur épique est désormais terminée. Enfin, du sport et du football, c'est un événement. 20 ans après, Arsenal retrouve les sommets européens. Les Londoniens se sont imposés 1-0 face à l'Atlético de Madrid hier soir. Ils se sont qualifiés donc pour la Ligue des Champions, une première depuis 2006. 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
1: Et bonjour à toutes, bonjour à tous, bienvenue si vous nous rejoignez, bienvenue à vous sur les ondes d'RCM, votre radio locale de Lunéville à Saint-Dié. Vous nous rejoignez également sur le sur l'application mobile gratuite et vous pouvez nous écouter partout. Et c'est ça que c'est bien. Et oui, évidemment. Au programme de cette deuxième heure, à 8h20, on fera un point bien sûr sur votre horoscope, 8h30 l'actualité locale, 8h40 le retour de l'éphéméride, et puis bien tout ça accompagné bien sûr de musique. Claudio Capeo, June the Girl, Jean-Louis Aubert, Taylor Swift, ouais, ça m'a l'air d'être un beau programme ça, pour commencer la journée. C'est pas mal, hein? Ça vous plaît? Bon bah tant mieux, de toute façon j'ai pas mieux à vous proposer, c'est comme ça et c'est tout. Très bon réveil si vous vous levez et bon courage si vous prenez la route pour aller au boulot ou peut-être à l'école. Ouh là là, bon courage, bon courage, bon courage. Enfin à l'école ça va, on arrive à la fin quand même. Hein. Vous plaignez pas trop, hein. Soyez gentils et continuez d'être focus hein, jusqu'à la fin de l'année. Merci.
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0: Aubert, le temps à nouveau Jean-Louis Aubert qui est encore en tournée hein, toute cette année avec son spectacle Pas fini et que vous retrouverez d'ailleurs à plusieurs dates, notamment il sera le 10 juin prochain au 24 heures du Mans. Et oui, bah tiens, pourquoi pas, pas en tant que pilote, hein, vraiment en tant que chanteur, pour faire le spectacle. Et il est 8h20 tiens, sur RCM.
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0: Eh oui, l'horoscope du jour, dites-moi madame. Les béliers, tiens, votre audace sera raisonnable, les béliers, c'est bien, c'est mieux. Vous saurez maîtriser vos élans imprudents et garder les pieds sur terre. Taureau, vos projets avancent comme vous l'aviez prévu. Penchez-vous sur les détails maintenant et vous vous en féliciterez ensuite. Gémeaux, vous profiterez de la vie à pleines dents. N'attachez pas trop d'importance à des futilités, ça ne sert à rien. Les cancers, dirigez vos efforts vers une meilleure collaboration plus étroite et misez sur le travail en équipe. Pas toujours facile ça. Les lions, ne vous jetez pas dans plusieurs directions à la fois. Ben non, faites le tri dans les demandes extérieures et faites le tri dans les choses importantes et celles qui le sont moins. Vierge, quel que soit le domaine, le moment n'est pas venu d'agir sur un coup de tête car vous risqueriez de le regretter assez rapidement. Balance, l'ambiance du jour engendre des tensions et un rythme très rapide, vous allez devoir vous adapter. Scorpion, vos projets les plus audacieux retiennent toute votre attention. Ne brûlez pas les étapes toutefois, hein, sécurisez vos actions. Réfléchissez avant d'agir, hein, en gros. Sagittaire, l'ambiance est très dynamique aujourd'hui, mais ce n'est pas une raison pour vous emballer. Attention, on en garde un petit peu sous le pied et on se calme. Capricorne, vous vous sentez comme le maillon d'une chaîne. Aujourd'hui, recherchez la motivation dans vos projets d'avenir et tout ira bien. Verseau, vous serez très satisfait d'avoir fait des efforts au plan amical. Vous en savourerez d'ailleurs les fruits aujourd'hui. Et enfin les poissons, cette journée sera agréable si vous arrivez à maîtriser vos dépenses. Bah oui, vous y gagnerez largement en sérénité. Évidemment, ça va de soi, c'est QFD.
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0: Républicain. À Saint-Dié, et pour clôturer les séances de découverte du handball proposées par l'Union sportive de l'enseignement du premier degré, plus de 300 élèves ont participé à un tournoi organisé en marge des interligues masculins de handball qui se sont disputées au palais Omnisport Joseph Claudel. Pendant toute la matinée, les élèves ont pris part à un tournoi organisé par Adrien Aigle du comité 88 Handball. Les jeunes élèves, encadrés par une dizaine de membres des clubs de handball de Sainte-Marguerite et Saint-Dié, ainsi qu'une vingtaine d'enseignants et parents d'élèves, ont joué à quelques pas de l'avenir du handball national avant d'assister l'après-midi au dernier match de la rencontre. Toujours à Saint-Dié, les comédiens de l'association Actes se produiront pour le festival Actes en scène 2. Les 16 et 17 mai prochains à la Nef, comme le veut la tradition des spectacles de fin de saison des différents ateliers de théâtre. Deux jours de théâtre durant lesquels les comédiens amateurs de 7 à 77 ans, voire plus, joueront leurs spectacles respectifs. Un événement pour lequel ils travaillent toute l'année, des primaires à l'improvisation, en passant par l'atelier création et texte. Du CEP au CM2, les collégiens, les lycéens et les adultes assureront le spectacle tout le week-end. Le programme complet est à retrouver sur notre page Facebook. L'association culturelle franco-turque de Raon-l'Étape et environ organise Festiculture les samedis 9 et dimanche 10 mai de 11h à 22h au 6 rue d'Alsace. Le festival proposera bien sûr des spécialités turques. La musique sera également au programme avec le saz, instrument traditionnel à cordes. Les amis de Cartouche seront présents avec leurs animaux et des balades en poney. Enfin, des structures gonflables seront aussi installées pour les enfants. Un moment à vivre en famille et ouvert à tous. À Thiaville-sur-Meurthe, les amis de l'école sont une association qui œuvre par le biais de diverses manifestations et actions dans l'objectif de récolter des fonds qui améliorent la vie de l'école, comme récemment la mise au goût du jour du potager. En amont de l'intervention du paysagiste local Clément Martinez, l'association a organisé un marché de Noël, une soirée flamme, la fête de fin d'année et la vente de chocolat et bulbes de fleurs. La municipalité de Thiaville a également contribué à l'élaboration de ce projet. Cette dernière a financé les arbres et les copeaux jonchant le sol du potager en bac. Quant aux membres de l'association, ils ont aidé activement le paysagiste durant cette opération, envisageant, pourquoi pas, dans les années futures, de faire végétaliser la cour d'école avec la collaboration de l'artisan local. Enfin, à Lunéville, le 11 juin sera marqué par un match de gala opposant l'équipe Fagnon de l'ESLS, l'entente sportive Lunéville Sixte, à une sélection d'amateurs lunévillois sur le terrain du Champ de Mars à 19h. L'occasion de fêter le 60e anniversaire de son existence et sans aucun doute celui de son président actuel, Michel Augustin, et fondateur en 1966 alors que les tournois de Sixte fleurissaient un peu partout en été sur les terrains du secteur. Le président emblématique est aussi réputé être un formateur avisé qui ne manquera pas d'évoquer les moments forts de son club de cœur qui a reçu la visite de légendes inoubliables du foot français tels que Raymond Coppa, Roger Piantoni, club également témoin de la participation au tournoi de 1970 d'un certain Michel Platini, alors âgé de 17 ans, arrivé à Nancy depuis son Jeuf natal, mais surtout refusé par Metz parce que pas assez fort. L'occasion de rappeler que la 17e brocante du club aura lieu le dimanche 5 juillet et qu'en décembre sont prévus le 43e tournoi de futsal senior et le 17e tournoi de futsal U7-U8 et qu'en ce mois de mai va être lancée une grande tombola dont le tirage est fixé au 1er septembre. Plus de renseignements sur la page Facebook ES Lunéville Sixte. C'est la fin de votre revue de presse locale que vous pourrez relire en ligne sur nos réseaux sociaux et notre application mobile gratuite RCM La Radio.
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0: Liberté, les frangines, il est 8h40.
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0: Et aujourd'hui, en ce 6 mai, nous fêtons les prudences. Voilà, faites-en preuve si vous devez prendre la route d'ailleurs. Moi, c'est mon deuxième prénom, hein, faut le savoir. Enfin, ou le troisième ou le quatrième, je sais plus. Bref. Lucien Jean-Baptiste fête lui ses 62 ans aujourd'hui. Il a réalisé et interprété plusieurs films, dont La Première Étoile, Dieu merci. Et Il a déjà tes yeux, pour ne nommer que cela. À la télévision, il occupe un des rôles principaux dans la série Munch et ou encore dans Joseph d'ailleurs, dont il est le protagoniste sur M6. Très actif dans le doublage, il est notamment la voix française régulière de Chris Rock, Martin Lawrence ou Ice Cube. Et parfois, il reprend également les voix de Terrence Howard, Will Smith ou encore Jamie Foxx. Et oui, et ça on le sait moins. Lui, il fête ses 65 ans. Bon, mesdames, on se calme. On se calme. What else? Le beau George Clooney fête ses 65 ans. Il n'a rien de perdu de sa superbe. Hein. 65 ans, moi, c'est, si on me dit que je suis comme ça à 65 ans, je signe tout de suite. En 94, il se fait remarquer par des producteurs d'une nouvelle série médicale. Bien sûr, la série Urgence. Il décroche l'un des rôles principaux, celui du pédiatre Doug Ross, qu'il va incarner pendant 5 ans. La série remporte un énorme succès et lui permet d'être découvert dès lors. Il reçoit de nombreuses propositions et se tourne donc vers le cinéma. Oh Brother, Une Nuit en Enfer, Batman et Robin, la trilogie Oceans, Gravity, j'en passe et des meilleurs. Et puis un peu de pub aussi. Hein, voilà, on aime bien le café du côté de chez Clooney apparemment. Et on est très amis avec Jean Dujardin. Enfin, retour en France pour notre doyen du jour qui fête ses 74 ans. Les membres du Splendid d'ailleurs sont décidément nés proches hein, les uns des autres, puisqu'on fêtait l'anniversaire de Gérard Jugnot il y a peu, Josiane Balasco également. Et là, c'est au tour de Christian Clavier de fêter son anniversaire. Fils d'un chirurgien ORL et d'une mère au foyer, avec Gérard Jugnot, Thierry Lhermitte, Michel Blanc et Marianne Chazelle, ils fondent la troupe théâtrale du Splendid. Après le succès des Bronzés, Le Père Noël est une ordure ou encore Papy fait de la résistance, il entame une carrière solo et c'est en 93 la consécration avec Les Visiteurs qui totalise plus de 13 millions d'entrées. Durant la décennie 2000, l'acteur enchaîne les succès, Astérix et Obélix, L'Enquête Corse, L'Antidote, Qu'est-ce qu'on a fait au bon Dieu, qui est de nouveau un succès au box-office avec plus de 11 millions d'entrées. On le retrouve aux côtés d'ailleurs de Didier Bourdon dans Cocorico 2 depuis le mois d'avril. Et c'est un duo d'ailleurs qui fonctionne plutôt pas mal. On l'attend à l'affiche de Kaamelott, deuxième volet, partie 2, ou encore dans les Profs 3, prévu pour 2027. Voilà pour votre éphéméride de ce mercredi 6 mai.

0: Il est 9h.
1: Bonjour, Amazon frappe un grand coup. Investissement de 15 milliards d'euros en France sur 3 ans. C'est l'annonce du géant de l'e-commerce qui mise sur la création de 7000 emplois en CDI pour accompagner l'ouverture de 4 nouveaux centres logistiques d'ici 2027. Un déploiement qui s'accompagne également de l'accélération du développement du cloud et de l'intelligence artificielle sur le territoire français. Cap vers les Canaries pour le MV Andus. L'Espagne donne son feu vert pour accueillir le navire de croisière actuellement à l'arrêt au Cap Vert suite à la détection d'un foyer d'antivirus à Bormes. Le bâtiment devrait atteindre l'archipel d'ici 3 à 4 jours. Selon le ministère de la Santé, l'ensemble des passagers et du personnel subira des examens médicaux avant un rapatriement organisé via des couloirs sanitaires sécurisés. À l'Assemblée nationale, le Premier ministre Sébastien Lecornu a annoncé hier une nouvelle prise de parole la semaine prochaine concernant le prix des carburants. Il veut muscler les dispositifs d'aide. Première mesure concrète, le versement dès le mois de juin d'une aide de 50 euros. Lutte contre la fraude, le ton se durcit. L'Assemblée nationale a adopté hier en première lecture le projet de loi contre les fraudes sociales et fiscales. Un texte qui prend désormais la direction du Sénat et qui prévoit un renforcement majeur des contrôles et des sanctions beaucoup plus lourdes pour les contrevenants. Bras de fer entre Total Energy et l'État, Patrick Pouyanné prévient, les prix à la pompe pourraient augmenter. Le PDG du groupe affirme qu'il ne pourra plus garantir le plafonnement des tarifs si une taxe sur les profits pétroliers exceptionnelle est adoptée. Malgré des résultats records au premier trimestre, le pétrolier refuse toujours cette pression fiscale liée au conflit au Moyen-Orient. Sur place, justement au Moyen-Orient, volte-face diplomatique à Washington. Donald Trump change d'avis et suspend son projet Liberté qui prévoyait l'escorte de navires dans le détroit d'Ormuz. Une décision prise à la demande du Pakistan pour faciliter un futur accord avec Téhéran. Le blocus des ports iraniens reste toutefois maintenu. En parallèle, Marco Rubio confirme la fin de la phase offensive des opérations militaires baptisée Führer Epic. Enfin, en sport et en football, Arsenal au sommet. 20 ans après leur dernière performance à ce niveau, les Gunners se qualifient pour la finale de la Ligue des Champions. Grâce à leur victoire 1-0 hier soir contre l'Atlético de Madrid, les Londoniens vont retrouver une finale européenne pour la première fois depuis 2006.

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1: Troisième et dernière partie de votre matinale debout là-dedans. Il est 9h passé de 10 minutes. Au programme de cette dernière heure, bien sûr, à 9h20, on fera un point tourisme du côté de la Déodacie. Ce sera en compagnie de Julie. Le retour de l'actualité locale, ce sera pour 9h30 et à 9h40. Avec nos invités, on évoquera l'actu du réseau Escale, les médiathèques de la Déodacie. On verra le programme des choses à venir. Restez bien avec nous, la musique c'est bien sûr tout de suite. On va retrouver notamment l'ami Jean-Jacques Goldman, pour ne pas se faire plaisir. Et Piso 21, c'est sur RCM et c'est tout de suite. Bienvenue à vous qui nous rejoignez. Merci encore pour votre fidélité. On est ensemble jusqu'à 10h.

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1: Bonjour Julie.
2: Bonjour Anthony, bonjour à tous.
1: Aujourd'hui, mercredi, on va parler de ce qui se passe d'ici le week-end du côté de Saint-Dié, hein, surtout.
2: Oui, tout à fait. Des rendez-vous à Saint-Dié le jeudi et le vendredi. Donc pour jeudi, la bibliothèque universitaire de l'IIT vous propose l'exposition Genre. C'est une invitation à mieux comprendre cette notion et à déconstruire les stéréotypes et ouvrir le débat grâce à une approche claire et accessible. Donc cette exposition est à découvrir jusqu'au 12 juin, les lundis, mardis, jeudi et vendredi de 8h à 16h30, donc à l'IUT directement. Si vous souhaitez plus de renseignements, vous pouvez contacter le 03 72 74 95 00. Vraiment, n'hésitez pas à y aller, c'est une exposition pour réfléchir et échanger.
1: Voilà, ce qui nous arrive plus très souvent. Hein.
2: Exactement.
1: Donc, profitez-en. Autre rendez-vous qui est plutôt attendu hein, dans la Déodacie, puisqu'il a lieu que tous les 2 ans.
2: Oui, tout à fait. Vendredi 8 mai, c'est rendez-vous donc pour Orchestival. Donc là, pendant 3 jours, hein, sur vendredi, samedi, dimanche, on va vous proposer des musiques. Donc on va vous proposer des concerts. Donc la ville va vibrer au rythme des musiques de films, des grands classiques hollywoodiens et de nombreuses réinterprétations autour du thème du cinéma. C'est un festival convivial et ouvert à tous. Donc ça, c'est à découvrir à l'espace Georges Chadoul, qui est quai Sadi Carnot à Saint-Dié-des-Vosges. Et les renseignements se font au 03 29 54 14 09.
1: Je profite d'ailleurs pour saluer également nos amis de Raon et l'Harmonie de Raon qui participent à ce rendez-vous avec un répertoire qui aura lieu le samedi 9 à la salle Bourgard. Et là, on n'est que sur de la musique de jeux vidéo.
2: Oui, tout à fait.
1: Bon, on préparera d'ailleurs tout le week-end vendredi.
2: Exactement, on se dit à vendredi.
1: À vendredi.
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1: La revue de presse de Lunéville à Saint-Dié avec Vosges Matin, Saint-Dié Info et l'Est Républicain. À Saint-Dié, et pour clôturer les séances de découverte du handball proposées par l'Union sportive de l'enseignement du premier degré, plus de 300 élèves ont participé à un tournoi organisé en marge des interligues masculins de handball qui se sont disputés au palais Omnisport Joseph Claudel. Pendant toute la matinée, les élèves ont pris part à un tournoi organisé par Adrien Aigle du comité 88 Handball. Les jeunes élèves, encadrés par une dizaine de membres des clubs de handball de Sainte-Marguerite et Saint-Dié, ainsi qu'une vingtaine d'enseignants et parents d'élèves, ont joué à quelques pas de l'avenir du handball national avant d'assister l'après-midi au dernier match de la rencontre. Toujours à Saint-Dié, les comédiens de l'association Actes se produiront pour le festival Actes en scène 2 les 16 et 17 mai prochains à la Nef, comme le veut la tradition des spectacles de fin de saison des différents ateliers de théâtre. Deux jours de théâtre durant lesquels les comédiens amateurs de 7 à 77 ans, voire plus, joueront leurs spectacles respectifs. Un événement pour lequel ils travaillent toute l'année, des primaires à l'improvisation, en passant par l'atelier création et texte. Du CEP au CM2, les collégiens, les lycéens et les adultes assureront le spectacle tout le week-end. Le programme complet est à retrouver sur notre page Facebook. L'association culturelle franco-turque de Raon-l'Étape et environ organise Festiculture les samedis 9 et dimanche 10 mai, de 11h à 22h au 6 rue d'Alsace.

0: actions dans l'objectif de récolter des fonds qui améliorent la vie de l'école, comme récemment la mise au goût du jour du potager. En amont de l'intervention du paysagiste local Clément Martinez, l'association a organisé un marché de Noël, une soirée flamme, la fête de fin d'année et la vente de chocolat et bulbes de fleurs. La municipalité de Thiaville a également contribué à l'élaboration de ce projet. Cette dernière a financé les arbres et les copeaux jonchant le sol du potager en bac. Quant aux membres de l'association, ils ont aidé activement le paysagiste durant cette opération, envisageant, pourquoi pas, dans les années futures, de faire végétaliser la cour d'école avec la collaboration de l'artisan local. Enfin, à Lunéville, le 11 juin sera marqué par un match de gala opposant l'équipe Fagnon de l'ESLS, l'entente sportive Lunéville Sixte, à une sélection d'amateurs lunévillois sur le terrain du Champ de Mars à 19h. L'occasion de fêter le 60e anniversaire de son existence et sans aucun doute celui de son président actuel, Michel Augustin, et fondateur en 1966 alors que les tournois de Sixte fleurissaient un peu partout en été sur les terrains du secteur. Le président emblématique est aussi réputé être un formateur avisé qui ne manquera pas d'évoquer les moments forts de son club de cœur qui a reçu la visite de légendes inoubliables du foot français tels que Raymond Coppa, Roger Piantoni, club également témoin de la participation au tournoi de 1970 d'un certain Michel Platini, alors âgé de 17 ans, arrivé à Nancy depuis son Jeuf natal, mais surtout refusé par Metz parce que pas assez fort. L'occasion de rappeler que la 17e brocante du club aura lieu le dimanche 5 juillet et qu'en décembre sont prévus le 43e tournoi de futsal senior et le 17e tournoi de futsal U7-U8 et qu'en ce mois de mai va être lancée une grande tombola dont le tirage est fixé au 1er septembre. Plus de renseignements sur la page Facebook ES Lunéville Sixte. C'est la fin de votre revue de presse locale que vous pourrez relire en ligne sur nos réseaux sociaux et notre application mobile gratuite RCM La Radio.
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0: La Star Academy à l'instant sur les ondes d'RCM. Il est 9h36. On reçoit tout de suite nos invités du jour. On va parler de l'actu du réseau Escale avec moi autour des micros, Jean-Claude Épice, novelliste. On vous dira pourquoi il est là. Également Sophie, directrice de La Boussole. Et puis Hélène, on parlera de Grenotech. On va commencer du côté de Senone, la médiathèque de Senone qui bien sûr fait partie du réseau Escale, qui propose un atelier d'écriture, c'est bien ça?
1: Oui, tout à fait, oui. Bonjour.
0: Bonjour.
1: L'atelier d'écriture s'appelle Je me souviens Senone.
0: Et qu'est-ce qu'on va. Comment il va se dérouler cet atelier d'écriture et quel. Bon, on a un peu compris le sujet dont il était question, mais comment ça va se dérouler?
1: En fait, en arrivant à Senone, ça fait 3 ans que j'habite dans la vallée, et je me suis rendu compte qu'il y avait plein de friches industrielles, plein de magasins fermés, plein de bistrots fermés, etc. Et je me suis dit, quand il y avait de l'industrie, quand il y avait de la vie, quelle était la vie des gens, quoi. Alors, c'est pas l'histoire avec un grand H, parce que ça, les historiens le font très bien. Moi, ce que je voulais, c'est la petite histoire. La petite histoire des, entre guillemets, les petites gens, la vie quotidienne des gens, parce que c'est ça qui fait cité. Ce qui fait cité, ce sont les citoyens qui habitent dans une ville. Et donc, je voulais savoir comment s'organisait la vie, qu'est-ce qui se passait dans cette ville de Senone.
0: Alors, petite histoire, d'où votre nom de novelliste, hein, vous écrivez des nouvelles déjà actuellement. On peut retrouver vos ouvrages dans différents endroits?
1: Oui, il y a une revue sur Nancy qui s'appelle Les Refusés et qui publie des nouvelles, dont les miennes.
0: Donc, on va inviter les gens à venir écrire des nouvelles dans cet atelier. C'est ouvert à tout le monde?
1: Ah, c'est ouvert à tout le monde, à tous ceux qui ont envie de raconter des souvenirs, et tous ceux qui ont envie d'écrire des souvenirs. Et pour ceux qui ne sont pas à l'aise avec l'écriture, ben, on fait des interviews et on retranscrit ce qu'ils nous racontent, quoi. Et il y a différents thèmes, hein. Les commerces, c'est les fêtes qu'il y avait à Senone, c'est le petit train touristique, c'est le collège, c'est la piscine, c'est le cinéma. Est-ce que vous saviez qu'il y avait 2 cinémas à Senone?
0: Eh non, je ne le savais pas, en effet. Moi, à part la brasserie de Senone, je ne connais pas grand-chose, donc à consommer avec modération, hein, j'entends.
1: C'est toute l'histoire de Senone, mais l'histoire quotidienne, c'est-à-dire que c'est l'incendie du château, c'est les différents bistrots, c'est les crèches qu'il y avait. Il y avait des crèches quand il y avait les usines, etc. Et donc, tout ça, ce sont des souvenirs qui sont racontés par les gens de Senone, par les anciens, évidemment. Et les réunions, enfin les ateliers sont très animés. Au début, il y avait 10 personnes. La dernière fois, il y avait 15 personnes. Et à chaque fois, ça... Ah, tu te souviens, et tu te rappelles, et celui-là. C'est très animé, c'est très drôle. Et les gens revivent un peu leur jeunesse, quoi.
0: Après, c'est ouvert quand même à tout public. J'imagine que, bon, dès l'instant, on maîtrise l'écriture, bien évidemment. Mais même les plus jeunes peuvent.
1: Au niveau des souvenirs, c'est.
0: Oui, non, mais. J'entends bien au niveau des souvenirs, mais bon, les souvenirs, quand je dis les plus jeunes, il y a 10-15 ans, ça peut être des souvenirs aussi.
1: Mais même les gens qui ne sont pas à l'aise avec l'écriture, hein, c'est-à-dire que s'ils ont quelque chose à raconter, ils nous le racontent et nous, on retranscrit.
0: Il y a des outils spécifiques pour l'écriture. Il y a en termes de tournure de phrase, il y a des choses comme ça qui sont abordées. Vous reprenez un peu,
1: non ? Ce qui est important pour moi, c'est que dedans il y a un jeu. Je me souviens.
0: D'accord.
1: Je me rappelle, etc. Que ce soit vraiment la vie des gens, quoi. C'est pas le côté historique. C'est il s'est passé ici, etc. Non. C'est moi, je veux que la vie des gens, quoi. C'est ça qui m'intéresse, quoi. Et donc j'ai proposé ce projet à la médiathèque de Senone. On en a discuté avec Corinne et Hélène, et puis ça a été accepté tout de suite. On a mis ça en place, et puis c'est parti. On en est à une trentaine d'articles, hein, je crois, en ce moment. Donc voilà. Et c'est pas fini.
0: C'est des ateliers donc qui ont déjà eu lieu, hein, c'est ça que vous me disiez?
1: Ouais, le prochain a lieu mardi prochain à 10h.
0: Mardi prochain à 10h à la médiathèque de Senone. Il est conseillé de s'inscrire
1: Oui, tout à fait, c'est mieux parce que préparer les chaises, il faut préparer la salle.
0: Oui, puis bon, il est important de savoir combien de personnes vous allez avoir. J'imagine que ça change quand même un peu la donne.
1: Mais ça fait boule de neige. Hein. Ça fait boule de neige, c'est-à-dire que les gens commencent à en parler. Et j'ai même entendu dire qu'il y a d'autres villes qui sont intéressées par l'idée, d'autres villes autour de Senon. Donc je me dis, ah bah voilà, on a semé une graine et puis ça va peut-être pousser. Quoi.
0: Et quelle transition, on a semé une graine. Et il est fort hein, quand même. Hein. Ah, il est fort, il est fort. En parlant de graines, justement, merci. Là, vous me tendez une perche, mais vous ne pouvez pas savoir comme ça m'aide.
1: C'est un talent.
0: C'est un talent. Oui, mais vous savez, quand on n'en a pas, c'est difficile. Hélène, coordinatrice accueil et public au sein de La Boussole, on va parler justement de graines, la grainothèque. Alors déjà peut-être pour les gens qui connaissent pas, ça existe depuis un petit moment, mais pour les gens qui connaissent pas, peut-être l'importance de rappeler ce que c'est exactement.
2: Et bah, la grainothèque, puisqu'on est dans une médiathèque, c'est l'équivalent de la bibliothèque qui compte donc des étagères avec des livres. Bah, là c'est une étagère avec des graines. Du coup qu'on peut, alors c'est basé sur le troc, donc l'idée c'est que les gens puissent librement venir prendre des graines dans la grainothèque et en remettre en échange. Voilà, ça va être la période des semis, c'est déjà bien avancé du coup, donc ce sera peut-être pour l'année prochaine. Mais l'idée c'est que les gens puissent venir trouver des variétés de tomates qu'ils n'ont pas, ce genre de choses.
0: Troquer leurs graines. Voilà. Comment a germé un tout petit peu de talent. Comment a germé l'idée de ces grainothèques? Parce que bon, je crois qu'on commence à se démocratiser de plus en plus.
3: Oui, on en voit de plus en plus en médiathèque. Et dès l'origine du projet en fait de La Boussole, il y avait cette volonté d'avoir une grainothèque avec un espace dédié, des collections tout autour. Malheureusement, cette grainothèque, faute de médiation, elle a un peu périclité. Et là, c'était vraiment une volonté en 2026 de la redynamiser et notamment de recréer un meuble spécifique. Et peut-être que je laisse la parole à Hélène pour parler de ce meuble et du projet qu'il y a tout autour.
0: Et puis pourquoi une grainothèque au sein de la médiathèque?
3: Enfin,
0: on n'imagine pas forcément les deux lieux cohabiter.
3: Donc nous on a une volonté en fait d'apprentissage très large, apprentissage de la lecture, de la musique avec le prêt d'instruments de musique par exemple, mais aussi apprentissage et sensibilisation au développement durable et à l'environnement. C'est vraiment les questions sociétales, c'est très important pour nous d'aller vers ça aujourd'hui et notamment avec cette grainothèque qui permet en fait de parler de développement durable au sein de la médiathèque à travers les collections, à travers la grainothèque, mais aussi à travers tout un ensemble d'actions culturelles en fait en médiathèque.
0: Donc concrètement, j'arrive avec mes graines à La Boussole et ça se passe comment?
2: Eh ben c'est simple. On a changé. Effectivement, la grainothèque existait déjà. C'était des petits bacs en plastique qui n'étaient pas forcément très appropriés pour ce genre de service. Et là, cette année, en fait, on a demandé aux résidences à Belferry, donc qui sont gérées par l'association Célia, on leur a demandé s'ils voulaient bien nous fabriquer un meuble. Et donc, c'est un des éducateurs techniques des résidences à Belferry qui a travaillé avec des jeunes à la réalisation de ce meuble complètement en matériaux de récupération, donc palettes, etc. Et donc ça va être un meuble à tiroirs, donc il faudra ouvrir les tiroirs et puis regarder dans des petites enveloppes qu'on aura préparées avec du papier recyclé aussi. Regardez, voilà, quelles sont les graines qui peuvent vous intéresser et puis prendre. Et alors bien sûr, comme c'est du troc, il faut penser à en remettre aussi, parce que sinon on va vite se retrouver sans stock de graines, ce qui serait assez dommage.
0: Bah, bien évidemment. Oui. Voilà. Puis c'est un peu facile d'avoir des graines parce que le service est gratuit, quoi.
2: Oui. Hein, donc. C'est ça. C'est ça. Mais donc l'idée, effectivement, c'est pas d'avoir que ce meuble grainothèque, c'est de proposer plein d'actions de médiation autour pour justement apprendre comment est-ce qu'on peut récupérer ces graines quand on a ses tomates, sa récolte de tomates, comment on fait pour, d'une année sur l'autre, faire ses propres récoltes de graines et ses propres semis. Donc ça va être ce genre d'action qu'on va pouvoir mener. On travaille aussi, alors c'est déjà l'année dernière, mais en partenariat avec l'association etc., qui est à Saint-Dié aussi, qui
0: bien
2: fait
0: sûr,
2: tout un tas d'actions, enfin, on les connaît bien ici,
0: oui.
2: autour du jardin, du développement durable, etc. Donc eux, ils font toute une série d'ateliers à La Boussole. Mais on aura aussi des ateliers qu'on va proposer nous-mêmes, donc par exemple du papier de graines, donc un papier qu'on fabrique à partir de boîtes d'œufs, par exemple, et qu'on va pouvoir planter. Donc vous pouvez écrire un petit mot à quelqu'un, et cette personne va pouvoir planter son papier, et ça donnera des fleurs. peut être sympa.
0: D'accord, oui, ouais, ouais, en effet. Alors, on a bien compris, dans ce meuble-là, il y a des petites enveloppes avec les graines dedans. Bon, j'imagine qu'il y a les noms des oui. graines. Oui. Par contre, pour la personne qui arrive, il est quand même conseillé aussi d'amener les graines dans une petite enveloppe, dans quelque chose de particulier pour,
2: en fait,
0: pour la continuité.
2: On laissera des enveloppes déjà prêtes.
0: D'accord.
2: Pour que les gens puissent justement transvaser leurs graines dedans.
0: Et noter
2: voilà.
0: les graines qui sont dedans. En tout cas, on ne peut que se féliciter et saluer cette idée. C'est sur un temps donné ou c'est toute l'année cette grainothèque ?
2: Alors, ce sera toute l'année, sachant qu'il y a quand même une saisonnalité, effectivement.
0: Évidemment.
2: En revanche, nos actions d'animation, de médiation auront lieu toute l'année. Mais on a un temps fort qui arrive très prochainement, puisque c'est le 16 mai. En fait, on s'est greffé sur c'est le week-end d'un jardin dans
0: ma
2: ville.
0: Bah oui, évidemment.
2: Donc,
0: tiens donc, vraiment, quelle bonne idée.
2: Voilà. C'était le moment idéal pour faire ce temps fort. Et donc, on fait une grainothèque, en fait, qui va permettre de montrer notre nouveau meuble grainothèque et de proposer des animations de 14h à 18h. Donc notamment, les résidences à Belferry seront là pour proposer des ateliers d'impression végétale. On en propose des jeux en bois aussi dans notre petit jardin. On va proposer un atelier semis et bombes à graines. Enfin voilà, il y aura plein d'animations tout l'après-midi, tout ça gratuit. On espère qu'il fera beau.
0: Oui, mais il fait toujours un jardin dans ma ville, il fait toujours beau. Des fois, ça se termine mal. En fin de journée, mais sur la journée, en général, ça va. Je me souviens d'une époque où on avait installé un studio et la fin de journée était compliquée. Mais il fera beau, il fera toujours beau, il fait toujours beau à Saint-Dié, de toute façon, c'est bien connu. On retrouve le réseau Escale sur les sites, hein, si on veut en savoir plus.
2: Oui.
0: Sur l'ensemble du réseau, parce qu'il se passe quand même beaucoup de choses.
3: Ouais, notre programmation culturelle est disponible sur le site internet de la médiathèque. Donc vous tapez Réseau Escale Saint-Dié, vous avez directement accès au site. Mais on a aussi nos réseaux sociaux, notamment nos comptes Facebook et Instagram. Et vous retrouvez la plaquette papier dans toutes les médiathèques du réseau.
0: Et puis je pense aux personnes qui viendraient à la grainothèque, amenez vos enfants, montrez-leur comment ça pousse. Parce que c'est important, ils risquent d'en avoir besoin dans les prochaines années, donc ce serait bien qu'ils s'y mettent maintenant. Donc ça se déroule du côté de la boussole, c'est à Saint-Dié. Et puis bien sûr, on n'oublie pas, mardi 10h, l'atelier d'écriture, c'est ça ?
1: À la médiathèque de Senone.
0: À la médiathèque de Senone, pensez à vous inscrire et une manière de laisser une trace dans l'histoire de Senone, une trace écrite d'un de vos souvenirs, marquant ou pas d'ailleurs, une petite histoire, une anecdote, ce qui vous inspirera en tout cas. Merci à vous trois d'avoir été là. On salue Hélène Tacchini qui était avec nous également, qui surveille tout ça. elle a l'œil, hein, elle a l'œil. Merci à vous d'être venus. Et puis à très bientôt pour de nouveaux rendez-vous.
1: Merci.

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0: Allez, le temps pour moi de vous souhaiter une bonne fin de matinée sur les ondes RCM ainsi qu'un bon après-midi. On se retrouve bien évidemment dès demain pour la dernière de la semaine. Hein. Et oui, déjà, oh, c'est des semaines courtes en ce moment. On va se quitter avec Yodelis à 10h. Vous retrouverez bien sûr l'actualité. L'actualité nationale et internationale, et puis cette interview sur l'actu du réseau Escale est à retrouver bien sûr dans quelques instants sur nos réseaux sociaux, et puis ce soir à 17h40 dans le 16-18 de Vincent. Très bonne journée sur RCM, c'était Anthony, ciao, à demain.

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1: Bonjour, c'est une première en Bretagne à Rennes. La famille d'un jeune impliqué dans du trafic de drogue fait l'objet d'une procédure d'expulsion de son logement social validée par le tribunal. La mesure faisait partie de l'arsenal des nouveaux pouvoirs accordés au préfet par la loi sur le narcotrafic. Le Haut Commissariat au Plan dévoile ses pistes pour enrayer le déclin de la natalité en France. Pour la première fois depuis la guerre, le pays enregistre davantage de décès que de naissances. Face à ce constat, l'institution propose notamment d'allonger encore le nouveau congé parental dont l'entrée en vigueur est prévue début juillet. Amazon frappe fort avec un investissement de 15 milliards d'euros en France sur 3 ans. Le géant de l'e-commerce mise sur la création de 7000 emplois en CDI pour accompagner l'ouverture de 4 nouveaux centres logistiques d'ici 2027. Cap vers le Canary pour le MV Andus. L'Espagne donne son feu vert pour accueillir le navire de croisière actuellement à l'arrêt au Cap Vert suite à la détection d'un foyer d'antivirus à bord. Le bâtiment devrait atteindre l'archipel d'ici 3 à 4 jours. Lutte contre la fraude, le ton se durcit. L'Assemblée a adopté hier en première lecture le projet de loi contre les fraudes sociales et fiscales. Le texte prend désormais la direction du Sénat. Un bras de fer entre Total Energy et l'État. Patrick Pouyanet prévient, les prix à la pompe pourraient augmenter. Le PDG du groupe affirme qu'il ne pourra plus garantir le plafonnement des tarifs si une taxe sur les profits pétroliers exceptionnels est adoptée. Et puis à l'Assemblée, le Premier ministre Sébastien Lecornu annonce, lui, une nouvelle prise de parole la semaine prochaine pour muscler les dispositifs d'aide concernant les prix des carburants. Première mesure concrète, le versement dès le mois de juin d'une aide de 50 euros. À l'international, volte-face diplomatique à Washington, encore un du président américain Donald Trump qui suspend le projet Liberté qui prévoyait l'escorte de navires dans le détroit d'Ormuz. Le temps de voir si un accord est possible avec l'Iran. Enfin du football, Arsenal au sommet se qualifie pour la finale de la Ligue des Champions grâce à sa victoire 1-0 hier soir contre l'Atlético de Madrid. Et puis on attend de nouveau du grand spectacle ce soir après un match aller complètement fou. Le PSG va devoir résister au retour du Bayern Munich. Le coup d'envoi du match sera donné à 21h.

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3: La revue de presse de Lunéville à Saint-Dié avec Vosges Matin, Saint-Dié Info et l'Est Républicain. À Saint-Dié, et pour clôturer les séances de découverte du handball proposées par l'Union sportive de l'enseignement du premier degré, plus de 300 élèves ont participé à un tournoi organisé en marge des interligues masculins de handball qui se sont disputés au palais Omnisport Joseph Claudel. Pendant toute la matinée, les élèves ont pris part à un tournoi organisé par Adrien Aigle du comité 88 Handball. Les jeunes élèves, encadrés par une dizaine de membres des clubs de handball de Sainte-Marguerite et Saint-Dié, ainsi qu'une vingtaine d'enseignants et parents d'élèves, ont joué à quelques pas de l'avenir du handball national avant d'assister l'après-midi au dernier match de la rencontre. Toujours à Saint-Dié, les comédiens de l'association Actes se produiront pour le festival Actes en scène 2. Les 16 et 17 mai prochains à la Nef, comme le veut la tradition des spectacles de fin de saison des différents ateliers de théâtre.

Franco-Turc de Raon l'étape et environ organise Festiculture les samedis 9 et dimanche 10 mai de 11h à 22h au 6 rue d'Alsace. Le festival proposera bien sûr des spécialités turques. La musique sera également au programme avec le saz, instrument traditionnel à cordes. Les amis de Cartouche seront présents avec leurs animaux et des balades en poney. Enfin, des structures gonflables seront aussi installées pour les enfants. Un moment à vivre en famille et ouvert à tous. À Thiaville-sur-Meurthe, les amis de l'école sont une association qui œuvre par le biais de diverses manifestations et actions dans l'objectif de récolter des fonds qui améliorent la vie de l'école, comme récemment la mise au goût du jour du potager. En amont de l'intervention du paysagiste local Clément Martinez, l'association a organisé un marché de Noël, une soirée flamme, la fête de fin d'année et la vente de chocolat et bulbes de fleurs. La municipalité de Thiaville a également contribué à l'élaboration de ce projet. Cette dernière a financé les arbres et les copeaux jonchant le sol du potager en bac. Quant aux membres de l'association, ils ont aidé activement le paysagiste durant cette opération, envisageant, pourquoi pas, dans les années futures, de faire végétaliser la cour d'école avec la collaboration de l'artisan local. Enfin, à Lunéville, le 11 juin sera marqué par un match de gala opposant l'équipe Fagnon de l'ESLS, l'entente sportive Lunéville Sixte, à une sélection d'amateurs lunévillois sur le terrain du Champ de Mars à 19h. L'occasion de fêter le 60e anniversaire de son existence et sans aucun doute celui de son président actuel, Michel Augustin, et fondateur en 1966 alors que les tournois de Sixte fleurissaient un peu partout en été sur les terrains du secteur. Le président emblématique est aussi réputé être un formateur avisé qui ne manquera pas d'évoquer les moments forts de son club de cœur qui a reçu la visite de légendes inoubliables du foot français tels que Raymond Coppa, Roger Piantoni, club également témoin de la participation au tournoi de 1970 d'un certain Michel Platini, alors âgé de 17 ans, arrivé à Nancy depuis son Jeuf natal, mais surtout refusé par Metz parce que pas assez fort. L'occasion de rappeler que la 17e brocante du club aura lieu le dimanche 5 juillet et qu'en décembre sont prévus le 43e tournoi de futsal senior et le 17e tournoi de futsal U7-U8 et qu'en ce mois de mai va être lancée une grande tombola dont le tirage est fixé au 1er septembre. Plus de renseignements sur la page Facebook ES Lunéville Sixte. C'est la fin de votre revue de presse locale que vous pourrez relire en ligne sur nos réseaux sociaux et notre application mobile gratuite RCM La Radio.

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1: Bonjour, c'est une première en Bretagne à Rennes. La famille d'un jeune impliqué dans du trafic de drogue fait l'objet d'une procédure d'expulsion de son logement social validée par le tribunal. La mesure faisait partie de l'arsenal des nouveaux pouvoirs accordés au préfet par la loi sur le narcotrafic. Le Haut Commissariat au Plan dévoile ses pistes pour enrayer le déclin de la natalité en France. Pour la première fois depuis la guerre, le pays enregistre davantage de décès que de naissances. Face à ce constat, l'institution propose notamment d'allonger encore le nouveau congé parental dont l'entrée en vigueur est prévue début juillet. Amazon fort avec un investissement de 15 milliards d'euros en France sur 3 ans. Le géant de l'e-commerce mise sur la création de 7000 emplois en CDI pour accompagner l'ouverture de 4 nouveaux centres logistiques d'ici 2027. Cap vers le Canary pour le MV Andus. L'Espagne donne son feu vert pour accueillir le navire de croisière actuellement à l'arrêt au Cap Vert suite à la détection d'un foyer d'antivirus à bord. Le bâtiment devrait atteindre l'archipel d'ici 3 à 4 jours. Lutte contre la fraude, le ton se durcit. L'Assemblée a adopté hier en première lecture le projet de loi contre les fraudes sociales et fiscales. Le texte prend désormais la direction du Sénat. Un bras de fer entre Total Énergie et l'État. Patrick Pouyanné prévient, les prix à la pompe pourraient augmenter. Le PDG du groupe affirme qu'il ne pourra plus garantir le plafonnement des tarifs si une taxe sur les profits pétroliers exceptionnels est adoptée. Et puis à l'Assemblée, le Premier ministre Sébastien Lecornu annonce lui une nouvelle prise de parole la semaine prochaine pour muscler les dispositifs d'aide concernant les prix des carburants. Première mesure concrète, le versement dès le mois de juin d'une aide de 50 euros. À l'international, volte-face diplomatique à Washington, encore un du président américain Donald Trump qui suspend le projet Liberté qui prévoyait l'escorte de navires dans le détroit d'Ormuz. Le temps de voir si un accord est possible avec l'Iran. Enfin du football, Arsenal au sommet se qualifie pour la finale de la Ligue des Champions grâce à sa victoire 1-0 hier soir contre l'Atlético de Madrid. Et puis on attend de nouveau du grand spectacle ce soir après un match aller complètement fou. Le PSG va devoir résister au retour du Bayern Munich. Le coup d'envoi du match sera donné à 21h.

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2: La revue de presse de Lunéville à Saint-Dié avec Vosges Matin, Saint-Dié Info et l'Est Républicain. À Saint-Dié, et pour clôturer les séances de découverte du handball proposées par l'Union sportive de l'enseignement du premier degré, plus de 300 élèves ont participé à un tournoi organisé en marge des interligues masculins de handball qui se sont disputées au Palais Omnisport Joseph Claudel. Pendant toute la matinée, les élèves ont pris part à un tournoi organisé par Adrien Aigle du comité 88 Handball. Les jeunes élèves, encadrés par une dizaine de membres des clubs de handball de Sainte-Marguerite et Saint-Dié, ainsi qu'une vingtaine d'enseignants et parents d'élèves, ont joué à quelques pas de l'avenir du handball national avant d'assister l'après-midi au dernier match de la rencontre. Toujours à Saint-Dié, les comédiens de l'association Actes se produiront pour le festival Actes en scène 2 les 16 et 17 mai prochains à la Nef, comme le veut la tradition des spectacles de fin de saison des différents ateliers de théâtre. Deux jours de théâtre durant lesquels les comédiens amateurs de 7 à 77 ans, voire plus, joueront leurs spectacles respectifs. Un événement pour lequel ils travaillent toute l'année, des primaires à l'improvisation, en passant par l'atelier création et texte. Du CEP au CM2, les collégiens, les lycéens et les adultes assureront le spectacle tout le week-end. Le programme complet est à retrouver sur notre page Facebook. L'association culturelle Facebook. L'association culturelle franco-turque de Raon-l'Étape est

0: de diverses manifestations et actions dans l'objectif de récolter des fonds qui améliorent la vie de l'école, comme récemment la mise au goût du jour du potager. En amont de l'intervention du paysagiste local Clément Martinez, l'association a organisé un marché de Noël, une soirée flamme, la fête de fin d'année et la vente de chocolat et bulbes de fleurs. La municipalité de Thiaville a également contribué à l'élaboration de ce projet. Cette dernière a financé les arbres et les copeaux jonchant le sol du potager en bac. Quant aux membres de l'association, ils ont aidé activement le paysagiste durant cette opération, envisageant, pourquoi pas, dans les années futures, de faire végétaliser la cour d'école avec la collaboration de l'artisan local. Enfin, à Lunéville, le 11 juin sera marqué par un match de gala opposant l'équipe Fagnon de l'ESLS, l'entente sportive Lunéville Sixte, à une sélection d'amateurs lunévillois sur le terrain du Champ de Mars à 19h. L'occasion de fêter le 60e anniversaire de son existence et sans aucun doute celui de son président actuel, Michel Augustin, et fondateur en 1966 alors que les tournois de Sixte fleurissaient un peu partout en été sur les terrains du secteur. Le président emblématique est aussi réputé être un formateur avisé qui ne manquera pas d'évoquer les moments forts de son club de cœur qui a reçu la visite de légendes inoubliables du foot français tels que Raymond Coppa, Roger Piantoni, club également témoin de la participation au tournoi de 1970 d'un certain Michel Platini, alors âgé de 17 ans, arrivé à Nancy depuis son Jeuf natal, mais surtout refusé par Metz parce que pas assez fort. L'occasion de rappeler que la 17e brocante du club aura lieu le dimanche 5 juillet et qu'en décembre sont prévus le 43e tournoi de futsal senior et le 17e tournoi de futsal U7-U8 et qu'en ce mois de mai va être lancée une grande tombola dont le tirage est fixé au 1er septembre. Plus de renseignements sur la page Facebook ES Lunéville Sixte. C'est la fin de votre revue de presse locale que vous pourrez relire en ligne sur nos réseaux sociaux et notre application mobile gratuite RCM La Radio.
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2: Salut Alexis.
3: Ah, salut Amandine, tu vois là je suis dans le pétrin.
2: T'as l'air épuisé, t'as fait des travaux de jardin?
3: Non, je suis en train de couper mon herbe au ciseau parce que ma tondeuse thermique a lâché.
2: Ta tondeuse est en panne?
3: Oui, elle est complètement en panne et du coup, là, tu me vois, je suis à quatre pattes en train de couper de l'herbe.
2: Mais pourquoi tu l'as pas ramenée en déchetterie?
3: Je peux la ramener en déchetterie?
2: Bah oui, il y a une nouvelle filière de recyclage en déchetterie pour les articles de bricolage et de jardin qui ont un moteur, comme une tondeuse, une tronçonneuse, un coupe-haie. Ça peut être plein d'objets, d'outils qui sont en panne.
3: Okay.
2: Et tu les ramènes en déchetterie.
3: Eh bah super, tu m'aides à l'embarquer?
2: Donc ça veut dire que tu peux la charger dans ta voiture.
3: Est-ce que tu m'aides à l'embarquer ou pas?
2: Mais oui.
3: Je te remercie.
2: Allez, tu pourras demander aussi conseil au gardien surtout.
3: On ira le voir tous les deux.
2: Pour bien t'orienter. Super.
3: Je te remercie.
2: Allez, bonne journée.
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2: Bonjour à tous. Deux passagers du navire touchés par une épidémie de hantavirus ont été évacués vers Johannesburg en Afrique du Sud. L'un d'eux est décédé, l'autre reste hospitalisé. Selon le ministre sud-africain de la Santé, les premiers tests confirment la présence de la souche dite des Andes. C'est la seule parmi les 38 connues capable de se transmettre d'une personne à l'autre. Au total, 3 décès sont désormais recensés à bord du navire. L'ancienne première ministre Elisabeth Borne annonce quitter la présidence du Conseil national du Parti Renaissance. Elle lance une nouvelle structure baptisée Bâtissons Ensemble, qu'elle présente comme un espace de débat ouvert au-delà des partis. Sur le front économique, face à la hausse persistante des prix du carburant, le gouvernement français planche sur de nouvelles mesures d'aide. La porte-parole Maude Bréjon évoque une situation grave et difficile pour de nombreux Français. À l'international, les tensions montent au Moyen-Orient. Un porte-conteneur de l'armateur français CMA-CGM aurait été la cible d'une attaque iranienne dans le détroit d'Ormuz, selon l'entreprise qui confirme des informations de médias anglo-saxons. En Ukraine, Kiev accuse Moscou d'une nouvelle attaque ce matin, au lendemain de frappes meurtrières ayant fait au moins 28 morts. Cette escalade intervient alors qu'un cessez-le-feu unilatéral annoncé par l'Ukraine est entré en vigueur à minuit. En France, plusieurs femmes dénoncent des palpations jugées abusives avant un match de foot entre les Girondins de Bordeaux et Bayonne ce week-end. Une supportrice affirme que sa fille de 15 ans a fondu en larmes après ce qu'elle décrit comme une fouille invasive menée par les forces de l'ordre. En football, Arsenal, premier qualifié pour la finale de la Ligue des Champions de foot. Les Anglais ont décroché leur billet chez eux hier en battant l'Atlético Madrid 1-0. On connaîtra leur adversaire ce soir au terme de la rencontre Bayern Munich-PSG qui s'annonce spectaculaire après le 5-4 pour les Parisiens au match aller la semaine dernière. Coup d'envoi 21h.

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2: Bonjour à tous. Deux passagers du navire touchés par une épidémie de hantavirus ont été évacués vers Johannesburg en Afrique du Sud. L'un d'eux est décédé, l'autre reste hospitalisé. Selon le ministre sud-africain de la Santé, les premiers tests confirment la présence de la souche dite des Andes. C'est la seule parmi les 38 connues capable de se transmettre d'une personne à l'autre. Au total, 3 décès sont désormais recensés à bord du navire. L'ancienne première ministre Elisabeth Borne annonce quitter la présidence du Conseil national du Parti Renaissance. Elle lance une nouvelle structure baptisée Bâtissons Ensemble, qu'elle présente comme un espace de débat ouvert au-delà des partis. Sur le front économique, face à la hausse persistante des prix du carburant, le gouvernement français planche sur de nouvelles mesures d'aide. La porte-parole Maud Bréjon évoque une situation grave et difficile pour de nombreux Français. À l'international, les tensions montent au Moyen-Orient. Un porte-conteneur de l'armateur français CMA-CGM aurait été la cible d'une attaque iranienne dans le détroit d'Ormuz, selon l'entreprise qui confirme des informations de médias anglo-saxons. En Ukraine, Kiev accuse Moscou d'une nouvelle attaque ce matin, au lendemain de frappes meurtrières ayant fait au moins 28 morts. Cette escalade intervient alors qu'un cessez-le-feu unilatéral annoncé par l'Ukraine est entré en vigueur à minuit. En France, plusieurs femmes dénoncent des palpations jugées abusives avant un match de foot entre les Girondins de Bordeaux et Bayonne ce week-end. Une supportrice affirme que sa fille de 15 ans a fondu en larmes après ce qu'elle décrit comme une fouille invasive menée par les forces de l'ordre. En football, Arsenal, premier qualifié pour la finale de la Ligue des Champions de foot. Les Anglais ont décroché leur billet chez eux hier en battant l'Atlético Madrid 1-0. On connaîtra leur adversaire ce soir au terme de la rencontre Bayern Munich-PSG, qui s'annonce spectaculaire après le 5-4 pour les Parisiens au match aller la semaine dernière. Coup d'envoi 21h.
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2: Bonjour à tous. Deux passagers du navire touchés par une épidémie de hantavirus ont été évacués vers Johannesburg en Afrique du Sud. L'un d'eux est décédé, l'autre reste hospitalisé. Selon le ministre sud-africain de la Santé, les premiers tests confirment la présence de la souche dite des Andes. C'est la seule parmi les 38 connues capable de se transmettre d'une personne à l'autre. Au total, 3 décès sont désormais recensés à bord du navire. L'ancienne première ministre Elisabeth Borne annonce quitter la présidence du Conseil national du Parti Renaissance. Elle lance une nouvelle structure baptisée Bâtissons Ensemble, qu'elle présente comme un espace de débat ouvert au-delà des partis. Sur le front économique, face à la hausse persistante des prix du carburant, le gouvernement français planche sur de nouvelles mesures d'aide. La porte-parole Maud Bréjon évoque une situation grave et difficile pour de nombreux Français. À l'international, les tensions montent au Moyen-Orient. Un porte-conteneur de l'armateur français CMA-CGM aurait été la cible d'une attaque iranienne dans le détroit d'Ormuz, selon l'entreprise qui confirme des informations de médias anglo-saxons. En Ukraine, Kiev accuse Moscou d'une nouvelle attaque ce matin, au lendemain de frappes meurtrières ayant fait au moins 28 morts. Cette escalade intervient alors qu'un cessez-le-feu unilatéral annoncé par l'Ukraine est entré en vigueur à minuit. En France, plusieurs femmes dénoncent des palpations jugées abusives avant un match de foot entre les Girondins de Bordeaux et Bayonne ce week-end. Une supportrice affirme que sa fille de 15 ans a fondu en larmes après ce qu'elle décrit comme une fouille invasive menée par les forces de l'ordre. En football, Arsenal, premier qualifié pour la finale de la Ligue des champions de foot. Les Anglais ont décroché leur billet chez eux hier en battant l'Atlético Madrid 1-0. On connaîtra leur adversaire ce soir au terme de la rencontre Bayern Munich-PSG qui s'annonce spectaculaire après le 5-4 pour les Parisiens au match aller la semaine dernière. Coup d'envoi 21h.

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0: Il est 15h.
1: Bonjour à tous. Deux passagers du navire touchés par une épidémie de hantavirus ont été évacués vers Johannesburg en Afrique du Sud. L'un d'eux est décédé, l'autre reste hospitalisé. Selon le ministre sud-africain de la Santé, les premiers tests confirment la présence de la souche dite des Andes. C'est la seule parmi les 38 connues capable de se transmettre d'une personne à l'autre. Au total, 3 décès sont désormais recensés à bord du navire. L'ancienne première ministre Elisabeth Borne annonce quitter la présidence du Conseil national du Parti Renaissance. Elle lance une nouvelle structure baptisée Bâtissons Ensemble, qu'elle présente comme un espace de débat ouvert au-delà des partis. Sur le front économique, face à la hausse persistante des prix du carburant, le gouvernement français planche sur de nouvelles mesures d'aide. La porte-parole Maud Bréjon évoque une situation grave et difficile pour de nombreux Français. À l'international, les tensions montent au Moyen-Orient. Un porte-conteneur de l'armateur français CMA-CGM aurait été la cible d'une attaque iranienne dans le détroit d'Ormuz, selon l'entreprise qui confirme des informations de médias anglo-saxons. En Ukraine, Kiev accuse Moscou d'une nouvelle attaque ce matin, au lendemain de frappes meurtrières ayant fait au moins 28 morts. Cette escalade intervient alors qu'un cessez-le-feu unilatéral annoncé par l'Ukraine est entré en vigueur à minuit. En France, plusieurs femmes dénoncent des palpations jugées abusives avant un match de foot entre les Girondins de Bordeaux et Bayonne ce week-end. Une supportrice affirme que sa fille de 15 ans a fondu en larmes après ce qu'elle décrit comme une fouille invasive menée par les forces de l'ordre. En football, Arsenal, premier qualifié pour la finale de la Ligue des champions de foot. Les Anglais ont décroché leur billet chez eux hier en battant l'Atlético Madrid 1-0. On connaîtra leur adversaire ce soir au terme de la rencontre Bayern Munich-PSG qui s'annonce spectaculaire après le 5-4 pour les Parisiens au match aller la semaine dernière. Coup d'envoi 21h.

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0: Il est 16h.
1: Bonjour à tous. Un passager du navire MV Ondus a été infecté par la souche des ondes de l'antivirus, la seule transmissible entre humains. Deux passagers ont été évacués vers Johannesburg. L'un est décédé, l'autre reste hospitalisé. De son côté, le chef de l'OMS affirme qu'il ne considère pas la situation actuelle comme comparable au début de la pandémie de Covid-19. Donald Trump menace à nouveau l'Iran de bombardements plus intenses si le pays ne respecte pas ses engagements. Il affirme toutefois que l'opération cesserait si Téhéran se conforme aux règles, permettant alors la réouverture du détroit d'Ormuz à tous. Et le porte-avions Charles de Gaulle et ses escorteurs franchissent justement le canal de Suez pour rejoindre le sud de la mer Rouge. Ce déploiement s'inscrit en marge d'une initiative multinationale visant à sécuriser le détroit. Politique à présent, Elisabeth Borne annonce quitter la direction de Renaissance en démissionnant du Conseil national et en se mettant en retrait du bureau exécutif. Elle évoque des désaccords avec Gabriel Attal et souhaite se consacrer à son mouvement. On poursuit avec le conjoint de Manon Rolando qui a été placé en détention provisoire en Algérie après son interpellation. Suspecté dans sa disparition, il avait quitté la France avec leur fille début avril. Une enquête pour meurtre et enlèvement a été ouverte à Nantes. EDF lance une expérimentation permettant à 6600 foyers en option base de tester des périodes d'électricité moins chères, proches des heures creuses. L'objectif est d'inciter à décaler la consommation lors des pics de production. Côté sport, en tennis, la Française Loïse Boisson, demi-finaliste l'an dernier à Roland-Garros, s'est inclinée dès son entrée en lice au tournoi WTA 1000 de Rome face à la Tchèque Kateřina Siniaková. Un résultat inquiétant à moins de 15 jours du début du Grand Chelem parisien. Et enfin en football, ce soir, deuxième demi-finale, retour de la Ligue des Champions avec le Paris Saint-Germain qui se déplace au Bayern. Le coup d'envoi est prévu à 21h. Voilà pour l'essentiel de l'actualité, je vous souhaite une très belle fin de journée.
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2: Et aujourd'hui, en ce 6 mai, nous fêtons les prudences. Voilà, faites-en preuve si vous devez prendre la route d'ailleurs. Moi, c'est mon deuxième prénom, hein, faut le savoir. Enfin, ou le troisième ou le quatrième, je sais plus. Bref. Lucien Jean-Baptiste fête lui ses 62 ans aujourd'hui. Il a réalisé et interprété plusieurs films, dont La Première Étoile, Dieu merci. Et il a déjà tes yeux, pour ne nommer que cela. À la télévision, il occupe un des rôles principaux dans la série Munch ou encore dans Joseph d'ailleurs, dont il est le protagoniste sur M6. Très actif dans le doublage, il est notamment la voix française régulière de Chris Rock, Martin Lawrence ou Ice Cube. Et parfois, il reprend également les voix de Terrence Howard, Will Smith ou encore Jamie Foxx. Et oui, et ça on le sait moins. Lui, il fête ses 65 ans. Bon, mesdames, on se calme. On se calme. What else? Le beau George Clooney fête ses 65 ans. Il n'a rien de perdu de sa superbe. Hein. 65 ans, moi, si on me dit que je suis comme ça à 65 ans, je signe tout de suite. En 94, il se fait remarquer par des producteurs d'une nouvelle série médicale. Bien sûr, la série Urgence. Il décroche l'un des rôles principaux, celui du pédiatre Doug Ross, qu'il va incarner pendant 5 ans. La série remporte un énorme succès et lui permet d'être découvert dès lors. Il reçoit de nombreuses propositions et se tourne donc vers le cinéma. Oh Brother, Une Nuit en Enfer, Batman et Robin, la trilogie Oceans, Gravity, j'en passe et des meilleurs. Et puis un peu de pub aussi, hein ? Voilà. On aime bien le café du côté de chez Clooney apparemment. Et on est très amis avec Jean Dujardin. Enfin, retour en France pour notre doyen du jour qui fête ses 74 ans. Les membres du Splendid d'ailleurs sont décidément nés proches hein, les uns des autres, puisqu'on fêtait l'anniversaire de Gérard Jugnot il y a peu, Josiane Balasco également. Et là c'est au tour de Christian Clavier de fêter son anniversaire. Fils d'un chirurgien ORL et d'une mère au foyer, avec Gérard Jugnot, Thierry Lhermitte, Michel Blanc et Marianne Chazelle, ils fondent la troupe théâtrale du Splendid. Après le succès des Bronzés, Le Père Noël est une ordure ou encore Papy fait de la résistance, il entame une carrière solo et c'est en 93 la consécration avec Les Visiteurs qui totalise plus de 13 millions d'entrées. Durant la décennie 2000, l'acteur enchaîne les succès, Astérix et Obélix, L'Enquête Corse, L'Antidote, Qu'est-ce qu'on a fait au bon Dieu, qui est de nouveau un succès au box-office avec plus de 11 millions d'entrées. On le retrouve aux côtés d'ailleurs de Didier Bourdon dans Cocorico 2 depuis le mois d'avril. Et c'est un duo d'ailleurs qui fonctionne plutôt pas mal. On l'attend à l'affiche de Kaamelott, deuxième volet, partie 2, ou encore dans les Prof 3 prévus pour 2027. Voilà pour votre éphéméride de ce mercredi 6 mai.

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2: La revue de presse de Lunéville à Saint-Dié avec Vosges Matin, Saint-Dié Info et l'Est Républicain. À Saint-Dié, et pour clôturer les séances de découverte du handball proposées par l'Union sportive de l'enseignement du premier degré, plus de 300 élèves ont participé à un tournoi organisé en marge des interligues masculins de handball qui se sont disputés au palais Omnisport Joseph Claudel. Pendant toute la matinée, les élèves ont pris part à un tournoi organisé par Adrien Aigle du comité 88 Handball. Les jeunes élèves, encadrés par une dizaine de membres des clubs de handball de Sainte-Marguerite et Saint-Dié, ainsi qu'une vingtaine d'enseignants et parents d'élèves, ont joué à quelques pas de l'avenir du handball national avant d'assister l'après-midi au dernier match de la rencontre. Toujours à Saint-Dié, les comédiens de l'association Actes se produiront pour le festival Actes en scène 2 les 16 et 17 mai prochains à la Nef, comme le veut la tradition des spectacles de fin de saison des différents ateliers de théâtre. Deux jours de théâtre durant lesquels les comédiens amateurs de 7 à 77 ans, voire plus, joueront leurs spectacles respectifs. Un événement pour lequel ils travaillent toute l'année, des primaires à l'improvisation, en passant par l'atelier création et texte. Du CEP au CM2, les collégiens, les lycéens et les adultes assureront le spectacle tout le week-end. Le programme complet est à retrouver sur notre page Facebook. L'association culturelle franco-turque de Raon-l'Étape et environ organise Festiculture les samedis 9 et dimanche 10 mai de 11h à 22h au 6 rue d'Alsace. Le festival proposera bien sûr des spécialités turques. La musique sera également au programme avec le saz, instrument traditionnel à cordes. Les amis de Cartouche seront présents avec leurs animaux et des balades en poney. Enfin, des structures gonflables seront aussi installées pour les enfants. Un moment à vivre en famille et ouvert à tous. À Thiaville-sur-Meurthe, les amis de l'école sont une association qui œuvre par le biais de diverses manifestations et actions dans l'objectif de récolter des fonds qui améliorent la vie de l'école, comme récemment la mise au goût du jour du potager. En amont de l'intervention du paysagiste local Clément Martinez, l'association a organisé un marché de Noël, une soirée flamme, la fête de fin d'année et la vente de chocolat et bulbes de fleurs. La municipalité de Thiaville a également contribué à l'élaboration de ce projet. Cette dernière a financé les arbres et les copeaux jonchant le sol du potager en bac. Quant aux membres de l'association, ils ont aidé activement le paysagiste durant cette opération, envisageant, pourquoi pas, dans les années futures, de faire végétaliser la cour d'école avec la collaboration de l'artisan local. Enfin, à Lunéville, le 11 juin sera marqué par un match de gala opposant l'équipe Fagnon de l'ESLS, l'entente sportive Lunéville Sixte, à une sélection d'amateurs lunévillois sur le terrain du Champ de Mars à 19h. L'occasion de fêter le 60e anniversaire de son existence et sans aucun doute celui de son président actuel, Michel Augustin, et fondateur en 1966 alors que les tournois de Sixte fleurissaient un peu partout en été sur les terrains du secteur. Le président emblématique est aussi réputé être un formateur avisé qui ne manquera pas d'évoquer les moments forts de son club de cœur qui a reçu la visite de légendes inoubliables du foot français tels que Raymond Coppa, Roger Piantoni, club également témoin de la participation au tournoi de 1970 d'un certain Michel Platini, alors âgé de 17 ans, arrivé à Nancy depuis son Jeuf natal, mais surtout refusé par Metz parce que pas assez fort. L'occasion de rappeler que la 17e brocante du club aura lieu le dimanche 5 juillet et qu'en décembre sont prévus le 43e tournoi de futsal senior et le 17e tournoi de futsal U7-U8 et qu'en ce mois de mai va être lancée une grande tombola dont le tirage est fixé au 1er septembre. Plus de renseignements sur la page Facebook ES Lunéville Sixte. 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
2: Bonjour Julie.
3: Bonjour Anthony, bonjour à tous.
2: Aujourd'hui, mercredi, on va parler de ce qui se passe d'ici le week-end du côté de Saint-Dié, hein, surtout.
3: Oui, tout à fait. Des rendez-vous à Saint-Dié le jeudi et le vendredi. Donc pour jeudi, la bibliothèque universitaire de l'IUT vous propose l'exposition Genre. C'est une invitation à mieux comprendre cette notion et à déconstruire les stéréotypes et ouvrir le débat grâce à une approche claire et accessible. Donc cette exposition est à découvrir jusqu'au 12 juin, les lundis, mardis, jeudi et vendredi de 8h à 16h30, donc à l'IUT directement. Si vous souhaitez plus de renseignements, vous pouvez contacter le 03 72 74 95 00. Vraiment, n'hésitez pas à y aller, c'est une exposition pour réfléchir et échanger.
2: Voilà, ce qui nous arrive plus très souvent. Hein.
3: Exactement.
2: Donc, profitez-en. Autre rendez-vous qui est plutôt attendu hein, dans la Déodacie, puisqu'il a lieu que tous les 2 ans.
3: Oui, tout à fait. Vendredi 8 mai, c'est le rendez-vous donc pour Orchestival. Donc là, pendant 3 jours, hein, sur vendredi, samedi, dimanche, on va vous proposer des musiques. Donc on va vous proposer des concerts. Donc la ville va vibrer au rythme des musiques de films, des grands classique hollywoodien et de nombreuses réinterprétations autour du thème du cinéma. C'est un festival convivial et ouvert à tous, donc ça c'est à découvrir à l'espace Georges Chadoul qui est Quai Saadi Carnot à Saint-Dié-des-Vosges et les renseignements se font au 03 29 54 14 09.
2: Je profite d'ailleurs pour saluer également nos amis de Raon et l'harmonie de Raon qui participent à ce rendez-vous avec un répertoire qui aura lieu le samedi 9 à la salle Bourgard et là on n'est que sur de la musique de jeux vidéo.
3: Oui, tout à fait.
2: Bon, on préparera d'ailleurs tout le week-end vendredi.
3: Exactement, on se dit à vendredi.
2: À vendredi.
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0: Il est 17h.
1: Bonjour à tous. Un passager du navire MV Ondius a été infecté par la souche des Andes de l'antivirus, la seule transmissible entre humains. Deux passagers ont été évacués vers Johannesburg. L'un est décédé, l'autre reste hospitalisé. De son côté, le chef de l'OMS affirme qu'il ne considère pas la situation actuelle comme comparable au début de la pandémie de Covid-19. Donald Trump menace à nouveau l'Iran de bombardements plus intenses si le pays ne respecte pas ses engagements. Il affirme toutefois que l'opération cesserait si Téhéran se conforme aux règles, permettant alors la réouverture du détroit d'Ormuz à tous. Et le porte-avions Charles de Gaulle et ses escorteurs franchissent justement le canal de Suez pour rejoindre le sud de la mer Rouge. Ce déploiement s'inscrit en marge d'une initiative multinationale visant à sécuriser le détroit. Politique à présent, Elisabeth Borne annonce quitter la direction de Renaissance en démissionnant du Conseil national et en se mettant en retrait du bureau exécutif. Elle évoque des désaccords avec Gabriel Attal et souhaite se consacrer à son mouvement. On poursuit avec le conjoint de Manon Rolando qui a été placé en détention provisoire en Algérie après son interpellation. Suspecté dans sa disparition, il avait quitté la France avec leur fille début avril. Une enquête pour meurtre et enlèvement a été ouverte à Nantes. EDF lance une expérimentation permettant à 6600 foyers en option base de tester des périodes d'électricité moins chères, proches des heures creuses. L'objectif est d'inciter à décaler la consommation lors des pics de production. Côté sport, en tennis, la Française Loïse Boisson, demi-finaliste l'an dernier à Roland-Garros, s'est inclinée dès son entrée en lice au tournoi WTA 1000 de Rome face à la Tchèque Kateřina Siniaková. Un résultat inquiétant à moins de 15 jours du début du Grand Chelem parisien. Et enfin en football, ce soir, deuxième demi-finale retour de la Ligue des Champions avec le Paris Saint-Germain qui se déplace au Bayern. Le coup d'envoi est prévu à 21h. Voilà pour l'essentiel de l'actualité, je vous souhaite une très belle fin de journée.
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2: La revue de presse de Lunéville à Saint-Dié avec Vosges Matin, Saint-Dié Info et l'Est Républicain. À Saint-Dié, et pour clôturer les séances de découverte du handball proposées par l'Union sportive de l'enseignement du premier degré, plus de 300 élèves ont participé à un tournoi organisé en marge des interligues masculins de handball qui se sont disputés au palais Omnisport Joseph Claudel. Pendant toute la matinée, les élèves ont pris part à un tournoi organisé par Adrien Aigle du comité 88 Handball. Les jeunes élèves, encadrés par une dizaine de membres des clubs de handball de Sainte-Marguerite et Saint-Dié, ainsi qu'une vingtaine d'enseignants et parents d'élèves, ont joué à quelques pas de l'avenir du handball national avant d'assister l'après-midi au dernier match de la rencontre. Toujours à Saint-Dié, les comédiens de l'association ACT se produiront pour le festival ACT en scène 2 les 16 et 17 mai prochains à la Nef, comme le veut la tradition des spectacles de fin de saison des différents ateliers de théâtre. Deux jours de théâtre durant lesquels les comédiens amateurs de 7 à 77 ans, voire plus, joueront leurs spectacles respectifs. Un événement pour lequel ils travaillent toute l'année, des primaires à l'improvisation, en passant par l'atelier création et texte. Du CEP au CM2, les collégiens, les lycéens et les adultes assureront le spectacle tout le week-end. Le programme complet est à retrouver sur notre page Facebook. L'association culturelle franco-turque de Raon-l'Étape et environ organise Festiculture les samedis 9 et dimanche 10 mai de 11h à 22h au 6 rue d'Alsace. Le festival proposera bien sûr des spécialités turques. La musique sera également au programme avec le saz, instrument traditionnel à cordes. Les amis de Cartouche seront présents avec leurs animaux et des balades en poney. Enfin, des structures gonflables seront aussi installées pour les enfants. Un moment à vivre en famille et ouvert à tous. À Thiaville-sur-Meurthe, les amis de l'école sont une association qui œuvre par le biais de diverses manifestations et actions dans l'objectif de récolter des fonds qui améliorent la vie de l'école, comme récemment la mise au goût du jour du potager. En amont de l'intervention du paysagiste local Clément Martinez, l'association a organisé un marché de Noël, une soirée flamme, la fête de fin d'année et la vente de chocolat et bulbes de fleurs. La municipalité de Thiaville a également contribué à l'élaboration de ce projet. Cette dernière a financé les arbres et les copeaux jonchant le sol du potager en bac. Quant aux membres de l'association, ils ont aidé activement le paysagiste durant cette opération, envisageant, pourquoi pas, dans les années futures, de faire végétaliser la cour d'école avec la collaboration de l'artisan local. Enfin, à Lunéville, le 11 juin sera marqué par un match de gala opposant l'équipe Fagnon de l'ESLS, l'entente sportive Lunéville Sixte, à une sélection d'amateurs lunévillois sur le terrain du Champ de Mars à 19h. L'occasion de fêter le 60e anniversaire de son existence et sans aucun doute celui de son président actuel, Michel Augustin, et fondateur en 1966 alors que les tournois de Sixte fleurissaient un peu partout en été sur les terrains du secteur. Le président emblématique est aussi réputé être un formateur avisé qui ne manquera pas d'évoquer les moments forts de son club de cœur qui a reçu la visite de légendes inoubliables du foot français tels que Raymond Kopa, Roger Piantoni, club également témoin de la participation au tournoi de 1970 d'un certain Michel Platini, alors âgé de 17 ans, arrivé à Nancy depuis son Jeuf natal, mais surtout refusé par Metz parce que pas assez fort. L'occasion de rappeler que la 17e brocante du club aura lieu le dimanche 5 juillet et qu'en décembre sont prévus le 43e tournoi de futsal senior et le 17e tournoi de futsal U7-U8 et qu'en ce mois de mai va être lancée une grande tombola dont le tirage est fixé au 1er septembre. Plus de renseignements sur la page Facebook ES Lunéville Sixte. 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

0: Vous écoutez le 16-18, Vincent avec vous. Pour cette dernière demi-heure, il est déjà 17h40.
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2: On va parler de l'actu, du réseau Escale, avec moi autour des micros, Jean-Claude Épice, novelliste. On vous dira pourquoi

0: il est là. Également Sophie, directrice de La Boussole. Et puis Hélène, on parlera de Grenotech. On va commencer du côté de Senon, la médiathèque de Senon qui bien sûr fait partie du réseau Escale, qui propose un atelier d'écriture, c'est bien ça?
1: Oui, tout à fait, oui. Bonjour.
0: Bonjour.
1: L'atelier d'écriture s'appelle Je me souviens Senon.
0: Et qu'est-ce qu'on va, enfin comment il va se dérouler cet atelier d'écriture et quel bon, on a un peu compris le sujet dont il était question, mais comment ça va se dérouler?
1: En fait, en arrivant à Senon, ça fait 3 ans que j'habite dans la vallée, et je me suis rendu compte qu'il y avait plein de friches industrielles, plein de magasins fermés, plein de bistrots fermés, etc. Et je me suis dit, quand il y avait de l'industrie, quand il y avait de la vie, quelle était la vie des gens, quoi. Alors, c'est pas l'histoire avec un grand H, parce que ça, les historiens bon, le font très bien. Moi, ce que je voulais, c'est la petite histoire. La petite histoire des, entre guillemets, des petites gens, la vie quotidienne des gens, parce que c'est ça qui fait cité. Ce qui fait cité, ce sont les citoyens qui habitent dans une ville. Et donc, je voulais savoir comment s'organisait la vie, qu'est-ce qui se passait dans cette ville de Senon.
0: Alors, petite histoire, d'où votre nom de novelliste, hein, vous écrivez des nouvelles déjà actuellement. On peut retrouver vos ouvrages dans différents endroits?
1: Oui, il y a une revue sur Nancy qui s'appelle Les Refusés et qui publie des nouvelles, dont les miennes.
0: Donc, on va inviter les gens à venir écrire des nouvelles dans cet atelier. C'est ouvert à tout le monde?
1: Ah, c'est ouvert à tout le monde, à tous ceux qui ont envie de raconter des souvenirs, et tous ceux qui ont envie d'écrire des souvenirs. Et pour ceux qui ne sont pas à l'aise avec l'écriture, ben, on fait des interviews et on retranscrit ce qu'ils nous racontent, quoi. Et il y a différents thèmes, hein. c'est les commerces, c'est les fêtes qu'il y avait à Senon, c'est le petit train touristique, c'est le collège, c'est la piscine, c'est le cinéma. Est-ce que vous saviez qu'il y avait 2 cinémas à Senon?
0: Eh non, je ne le savais pas, en effet. Moi, à part la brasserie de Senon, je ne connais pas grand-chose, donc à consommer avec modération, hein, j'entends.
1: C'est toute l'histoire de Senon, mais l'histoire quotidienne, c'est-à-dire c'est l'incendie du château, c'est les différents bistrots, c'est les crèches qu'il y avait. Il y avait des crèches quand il y avait les usines, etc. Et donc, tout ça, ce sont des souvenirs qui sont racontés par les gens de Senon, par les anciens, évidemment. Et les réunions, enfin les ateliers sont très animés. Au début, il y avait 10 personnes. La dernière fois, il y avait 15 personnes. Et à chaque fois, ça... Ah, et tu te souviens, et tu te souviens, et tu te rappelles, et celui-là, et celui-là. C'est très animé, c'est très drôle. Et les gens revivent un peu leur jeunesse, quoi.
0: Après, c'est ouvert quand même à tout public. J'imagine que, bon, dès l'instant, on maîtrise l'écriture, bien évidemment. Mais même les plus jeunes peuvent...
1: Au niveau des souvenirs, c'est...
0: Oui, non, mais... j'entends bien au niveau des souvenirs, mais bon, les souvenirs, quand je dis les plus jeunes, il y a 10-15 ans, ça peut être des souvenirs aussi.
1: Mais même les gens qui ne sont pas à l'aise avec l'écriture, hein, c'est-à-dire que s'ils ont quelque chose à raconter, ils nous le racontent et nous, on retranscrit.
0: Il y a des outils spécifiques pour l'écriture. En termes de tournure de phrase, il y a des choses comme ça qui sont abordées. Vous reprenez un peu,
1: non ? Ce qui est important pour moi, c'est que dedans il y a un jeu. Je me souviens.
0: D'accord.
1: Je me rappelle, etc. Que ce soit vraiment la vie des gens, quoi. C'est pas le côté historique. C'est il s'est passé ici, etc. Non. C'est moi, je veux que la vie des gens, quoi. C'est ça qui m'intéresse, quoi. Et donc j'ai proposé ce projet à la médiathèque de Senon. On en a discuté avec Corinne et Hélène, et puis ça a été accepté tout de suite. On a mis ça en place, et puis c'est parti. On en est à une trentaine d'articles, hein, je crois, en ce moment. Donc voilà. Et c'est pas fini.
0: C'est des ateliers donc qui ont déjà eu lieu, hein, c'est ça que vous me disiez?
1: Ouais. Le prochain a lieu mardi prochain à 10h.
0: Mardi prochain à 10h à la médiathèque de Senon. Il est conseillé de s'inscrire
1: Oui, tout à fait, c'est mieux parce que faut préparer les chaises, faut préparer la salle.
0: Oui, puis bon, il est important de savoir combien de personnes vous allez avoir. J'imagine que ça change quand même un peu la donne.
1: Mais ça fait boule de neige. C'est-à-dire que les gens commencent à en parler. Et j'ai même entendu dire qu'il y a d'autres villes qui sont intéressées par l'idée, d'autres villes autour de Senon. Donc je me dis, ah bah voilà, on a semé une graine et puis ça va peut-être pousser, quoi.
0: Eh, quelle transition, on a semé une graine. Eh, il est fort, hein, quand même. Hein. Ah, il est fort, il est fort. En parlant de graines, justement, merci, là vous me tendez une perche, mais vous pouvez pas savoir comme ça m'aide.
1: C'est un talent.
0: Oui, mais vous savez, quand on en a pas, c'est difficile. Hélène, coordinatrice accueil et public au sein de La Boussole, on va parler justement de graines, la grainothèque. Alors déjà, peut-être pour les gens qui connaissent pas, ça existe depuis un petit moment, mais pour les gens qui connaissent pas, peut-être l'importance de rappeler ce que c'est exactement.
2: Eh ben, la grainothèque, puisqu'on est dans une médiathèque, c'est l'équivalent de la bibliothèque qui compte, ben, donc des étagères avec des livres. Ben, là, c'est une étagère avec des graines. Du coup, qu'on peut. Alors, c'est basé sur le troc. Donc, l'idée, c'est que les gens puissent librement venir prendre des graines dans la grainothèque et en remettre en échange. Voilà, ça va être la période bon, des semis, c'est déjà bien avancé, du coup, donc ce sera peut-être pour l'année prochaine. Mmh. Là. Mais voilà, l'idée, c'est que les gens puissent venir. Trouver troquer. Des variétés de tomates qu'ils ont pas, ce genre de choses.
0: Troquer leurs graines. Voilà. Comment a germé comment, j'ai un tout petit peu de talent. Comment a germé l'idée de ces grainothèques parce que bon, je crois qu'on commence à se démocratiser de plus en plus.
3: Oui, on en voit de plus en plus en médiathèque. Et dès l'origine du projet en fait de La Boussole, il y avait cette volonté d'avoir une grainothèque avec un espace dédié, des collections tout autour. Malheureusement, cette grainothèque, faute de médiation, elle a un peu périclité. Et là, c'était vraiment une volonté en 2026 de la redynamiser et notamment de recréer un meuble spécifique. Et peut-être que je laisse la parole à Hélène pour parler de ce meuble et du projet qu'il y a tout autour.
0: Et puis pourquoi une grainothèque au sein de la médiathèque? Enfin, on n'imagine pas forcément les deux lieux cohabiter.
3: Donc nous, on a une volonté en fait d'apprentissage très large, apprentissage de la lecture, de la musique avec le prêt d'instruments de musique par exemple, mais aussi apprentissage et sensibilisation au développement durable et à l'environnement. C'est vraiment les questions sociétales, c'est très important pour nous d'aller vers ça aujourd'hui et notamment avec cette grainothèque qui permet en fait de parler de développement durable au sein de la médiathèque à travers les collections, à travers la grainothèque, mais aussi à travers tout un ensemble d'actions culturelles en fait en médiathèque.
0: Donc concrètement, j'arrive avec mes graines à La Boussole et ça se passe comment?
2: Eh ben c'est simple. On a changé. Effectivement, la grainothèque existait déjà. C'était des petits bacs en plastique qui n'étaient pas forcément très appropriés pour ce genre de service. Et là, cette année, en fait, on a demandé aux résidences à Belferry, donc qui sont gérées par l'association Célia, on leur a demandé s'ils voulaient bien nous fabriquer un meuble. Et donc, c'est un des éducateurs techniques des résidences à Belferry qui a travaillé avec des jeunes à la réalisation de ce meuble complètement en matériaux de récupération, donc palettes, etc. Et donc ça va être un meuble à tiroirs, donc il faudra ouvrir les tiroirs et puis regarder dans des petites enveloppes qu'on aura préparées avec du papier recyclé aussi. Regardez, voilà, quelles sont les graines qui peuvent vous intéresser et puis prendre. Et alors bien sûr, comme c'est du troc, il faut penser à en remettre aussi parce que sinon on va vite se retrouver sans stock de graines, ce qui serait assez dommage.
0: Bah, bien évidemment. Voilà. C'est un peu facile d'avoir des graines parce que le service est gratuit, quoi.
2: Oui. Hein, donc. C'est ça. C'est ça. Mais donc l'idée effectivement c'est pas d'avoir que ce meuble grainothèque, c'est de proposer plein d'actions de médiation autour pour justement apprendre comment est-ce qu'on peut récupérer ces graines quand on a ses tomates, sa récolte de tomates, comment on fait pour d'une année sur l'autre faire ses propres récoltes de graines et ses propres semis. Donc ça va être ce genre d'action qu'on va pouvoir mener. On travaille aussi, alors c'est déjà l'année dernière, mais en partenariat avec l'association etc. qui est à Saint-Dié aussi, qui
0: bien
2: fait
0: sûr, ouais.
2: Tout un tas d'actions, enfin, on les connaît bien ici,
0: oui.
2: autour du jardin, du développement durable, etc. Donc eux, ils font toute une série d'ateliers à La Boussole. Mais on aura aussi des ateliers qu'on va proposer nous-mêmes, donc par exemple du papier de graines, donc un papier qu'on fabrique à partir de boîtes d'œufs, par exemple, et qu'on va pouvoir planter. Donc vous pouvez écrire un petit mot à quelqu'un, et cette personne va pouvoir planter son papier, et ça donnera des fleurs. Être sympa.
0: D'accord, ouais, en effet. Alors, on a bien compris, dans ce meuble-là, il y a des petites enveloppes avec les graines dedans. J'imagine qu'il y a les noms des graines. Par contre, pour la personne qui arrive, il est quand même conseillé aussi d'amener les graines dans une petite enveloppe, dans quelque chose de particulier pour la continuité.
2: On laissera des enveloppes déjà prêtes.
0: D'accord.
2: Pour que les gens puissent justement transvaser leurs graines dedans.
0: Et noter.
2: voilà,
0: les graines qui sont dedans. En tout cas, c'est on ne peut que se féliciter et saluer cette idée. C'est sur un temps donné ou c'est toute l'année, cette grainothèque?
2: Alors, ce sera toute l'année, sachant qu'il y a quand même une saisonnalité, effectivement.
0: Évidemment.
2: Donc, en revanche, nos actions d'animation, de médiation auront lieu toute l'année. Mais on a un temps fort qui arrive très prochainement, puisque c'est le 16 mai. En fait, on s'est greffé sur c'est le week-end d'un jardin dans
0: la
2: ville.
0: Bah oui, évidemment.
2: Donc,
0: tiens donc, quelle bonne idée.
2: Voilà. C'était le moment idéal pour faire ce temps fort. Et donc, on fait une grainothèque, en fait, qui va permettre de montrer notre nouveau meuble grainothèque et de proposer des animations de 14h à 18h. Donc notamment les résidences à Belferry seront là pour proposer des ateliers d'impression végétale. On propose des jeux en bois aussi dans notre petit jardin. On va proposer un atelier semis et bombes à graines. Enfin voilà, il y aura plein d'animations tout l'après-midi, tout ça gratuit. On espère qu'il fera beau.
0: Oui, mais il fait toujours un jardin dans ma ville, il fait toujours beau. Des fois ça se termine mal. En fin de journée, mais sur la journée, en général, ça va. Je me souviens d'une époque où on avait installé un studio et la fin de journée était compliquée. Mais non, il fera beau, il fera toujours beau, il fait toujours beau à Saint-Dié, de toute façon, c'est bien connu. On retrouve le réseau Escale sur les sites, si on veut en savoir plus.
2: Oui.
0: Sur l'ensemble du réseau, parce qu'il se passe quand même beaucoup de choses.
3: Oui, notre programmation culturelle est disponible sur le site internet de la médiathèque. Donc, vous tapez Réseau Escale Saint-Dié, vous avez directement accès au site. Mais on a aussi nos réseaux sociaux, notamment nos comptes Facebook et Instagram. Et vous retrouvez la plaquette papier dans toutes les médiathèques du réseau.
0: Et puis, je pense aux personnes qui viendraient à la grainothèque, amenez vos enfants, montrez-leur comment ça pousse. Parce que c'est important, ils risquent d'en avoir besoin dans les prochaines années, donc ce serait bien qu'ils s'y mettent maintenant. Donc ça se déroule du côté de la boussole, c'est à Saint-Dié. Et puis bien sûr, on n'oublie pas, mardi 10h, l'atelier d'écriture, c'est ça ?
1: À la médiathèque de Senone.
0: À la médiathèque de Senone, pensez à vous inscrire et une manière de laisser une trace dans l'histoire de Senone, une trace écrite d'un de vos souvenirs, marquant ou pas d'ailleurs, une petite histoire, une anecdote, ce qui vous inspirera en tout cas. Merci à vous trois d'avoir été là. On salue Hélène Tacchini qui était avec nous également, qui surveille tout ça. Merci à vous d'être venus. Et puis à très bientôt pour de nouveaux rendez-vous.
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1: Bonjour à tous. Un passager du navire MV Ondius a été infecté par la souche des Andes de l'antivirus, la seule transmissible entre humains. Deux passagers ont été évacués vers Johannesburg. L'un est décédé, l'autre reste hospitalisé. De son côté, le chef de l'OMS affirme qu'il ne considère pas la situation actuelle comme comparable au début de la pandémie de Covid-19. Donald Trump menace à nouveau l'Iran de bombardements plus intenses si le pays ne respecte pas ses engagements. Il affirme toutefois que l'opération cesserait si Téhéran se conforme aux règles, permettant alors la réouverture du détroit d'Ormuz à tous. Et le porte-avions Charles de Gaulle et ses escorteurs franchissent justement le canal de Suez pour rejoindre le sud de la mer Rouge. Ce déploiement s'inscrit en marge d'une initiative multinationale visant à sécuriser le détroit. Politique à présent, Elisabeth Borne annonce quitter la direction de Renaissance en démissionnant du Conseil national et en se mettant en retrait du bureau exécutif. Elle évoque des désaccords avec Gabriel Attal et souhaite se consacrer à son mouvement. On poursuit avec le conjoint de Manon Rolando qui a été placé en détention provisoire en Algérie après son interpellation. Suspecté dans sa disparition, il avait quitté la France avec leur fille début avril. Une enquête pour meurtre et enlèvement a été ouverte à Nantes. EDF lance une expérimentation permettant à 6600 foyers en option base de tester des périodes d'électricité moins chères, proches des heures creuses. L'objectif est d'inciter à décaler la consommation lors des pics de production. Côté sport, en tennis, la Française Loïs Boisson, demi-finaliste l'an dernier à Roland-Garros, s'est inclinée dès son entrée en lice au tournoi WTA 1000 de Rome face à la Tchèque Kateřina Siniaková. Un résultat inquiétant à moins de 15 jours du début du Grand Chelem parisien. Et enfin, en football, ce soir, deuxième demi-finale, retour de la Ligue des Champions avec le Paris Saint-Germain qui se déplace au Bayern. Le coup d'envoi est prévu à 21h. Voilà pour l'essentiel de l'actualité. Je vous souhaite une très belle fin de journée.

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2: La revue de presse de Lunéville à Saint-Dié avec Vosges Matin, Saint-Dié Info et l'Est Républicain. À Saint-Dié, et pour clôturer les séances de découverte du handball proposées par l'Union sportive de l'enseignement du premier degré, plus de 300 élèves ont participé à un tournoi organisé en marge des interligues masculins de handball qui se sont disputés au palais Omnisport Joseph Claudel. Pendant toute la matinée, les élèves ont pris part à un tournoi organisé par Adrien Aigle du comité 88 Handball. Les jeunes élèves encadrés par une dizaine de membres des clubs de handball de Sainte-Marguerite et Saint-Dié, ainsi qu'une vingtaine d'enseignants et parents d'élèves, ont joué à quelques pas de l'avenir du handball national avant d'assister l'après-midi au dernier match de la rencontre. Toujours à Saint-Dié, les comédiens de l'association ACT se produiront pour le festival ACT en scène 2 les 16 et 17 mai prochains à la Nef, comme le veut la tradition des spectacles de fin de saison des différents ateliers de théâtre. Deux jours de théâtre durant lesquels les comédiens amateurs de 7 à 77 ans, voire plus, joueront leurs spectacles respectifs, un événement pour lequel ils travaillent toute l'année, des primaires à l'improvisation, en passant par l'atelier création et texte. Du CEP au CM2, les collégiens, les lycéens et les adultes assureront le spectacle tout le week-end. Le programme complet est à retrouver sur notre page Facebook. L'association culturelle franco-turque de Raon-l'Étape et environ organise Festiculture les samedis 9 et dimanche 10 mai de 11h à 22h au 6 rue d'Alsace. Le festival proposera bien sûr des spécialités turques. La musique sera également au programme avec le saz, instrument traditionnel à cordes. Les amis de Cartouche seront présents avec leurs animaux et des balades en poney. Enfin, des structures gonflables seront aussi installées pour les enfants. Un moment à vivre en famille et ouvert à tous. À Thiaville-sur-Meurthe, les amis de l'école sont une association qui œuvre par le biais de diverses manifestations et actions dans l'objectif de récolter des fonds qui améliorent la vie de l'école, comme récemment la mise au goût du jour du potager. En amont de l'intervention du paysagiste local Clément Martinez, l'association a organisé un marché de Noël, une soirée flamme, la fête de fin d'année et la vente de chocolat et bulbes de fleurs. La municipalité de Thiaville a également contribué à l'élaboration de ce projet. Cette dernière a financé les arbres et les copeaux jonchant le sol du potager en bac. Quant aux membres de l'association, ils ont aidé activement le paysagiste durant cette opération, envisageant, pourquoi pas, dans les années futures, de faire végétaliser la cour d'école avec la collaboration de l'artisan local. Enfin, à Lunéville, le 11 juin sera marqué par un match de gala opposant l'équipe Fagnon de l'ESLS, l'entente sportive Lunéville Sixte, à une sélection d'amateurs lunévillois sur le terrain du Champ de Mars à 19h. L'occasion de fêter le 60e anniversaire de son existence et sans aucun doute celui de son président actuel, Michel Augustin, et fondateur en 1966 alors que les tournois de Sixte fleurissaient un peu partout en été sur les terrains du secteur. Le président emblématique est aussi réputé être un formateur avisé qui ne manquera pas d'évoquer les moments forts de son club de cœur qui a reçu la visite de légendes inoubliables du foot français tels que Raymond Coppa, Roger Piantoni, club également témoin de la participation au tournoi de 1970 d'un certain Michel Platini, alors âgé de 17 ans, arrivé à Nancy depuis son jeu natal, mais surtout refusé par Metz parce que pas assez fort. L'occasion de rappeler que la 17e brocante du club aura lieu le dimanche 5 juillet et qu'en décembre sont prévus le 43e tournoi de futsal senior et le 17e tournoi de futsal U7-U8 et qu'en ce mois de mai va être lancée une grande tombola dont le tirage est fixé au 1er septembre. Plus de renseignements sur la page Facebook ES Lunéville Sixte. C'est la fin de votre revue de presse locale que vous pourrez relire en ligne sur nos réseaux sociaux et notre application mobile gratuite RCM, la radio.
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2: Bonsoir à tous. Une adolescente de 14 ans est morte dans l'Aisne après avoir reçu plusieurs coups de couteau. Retrouvée grièvement blessée sur la voie publique, elle n'a pas survécu malgré l'intervention des secours. L'auteur des faits est actuellement en fuite et activement recherché et une enquête pour assassinat a été ouverte. Le porte-avions Charles de Gaulle et ses escorteurs ont franchi le canal de Suez vers le sud de la mer Rouge. Ce déploiement s'inscrit dans une initiative multinationale de sécurisation du détroit d'Ormuz. La consommation française de carburant routier a chuté de 11% en avril sur un an, traduisant une adaptation face à la flambée des prix liée à la guerre au Moyen-Orient. Dans le même temps, les prix atteignent des records avec le sans-plomb 95-10 à 2,038 € le litre et le sans-plomb 98 à 2,123 €, leur plus haut niveau depuis le début du conflit. Le secteur du BTP a subi lui aussi des hausses de prix sur les matériaux issus des énergies fossiles, jusqu'à plus 35% pour les produits bitumeux et plus 20% pour les produits plastiques. Le gouvernement veut créer un observatoire des coûts afin d'éviter les effets d'aubaine et mieux suivre les prix. En politique, Elisabeth Borne a annoncé son retrait de la direction de Renaissance en quittant le Conseil national et en se retirant du bureau exécutif. Elle explique cette décision par des désaccords avec Gabriel Attal et indique vouloir désormais se concentrer sur son propre mouvement. En Algérie, le conjoint de Manon Relando a été placé en détention provisoire. Parti de France début avril avec leur fille, il est soupçonné dans la disparition de la jeune femme. À Nantes, une enquête pour meurtre et enlèvement a été ouverte. On poursuit avec une expérimentation lancée par EDF auprès de 6600 foyers en option base. Le dispositif propose des tarifs réduits sur certaines plages horaires afin d'encourager le report de la consommation lors des périodes de forte production. Et enfin, côté sport et football, deuxième demi-finale, retour de la Ligue des Champions ce soir avec le PSG qui se déplace sur la pelouse du Bayern Munich à 21h.

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0: 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Il est 22h.
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